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0: 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Vu l'importance des points inscrits à l'ordre du jour, la présence et le respect des leurs pour tous les enseignants techniciens agricoles sont vivement souhaités. Fait à Bukavu le 8 août 2026 pour le comité du RETA RDC, ingénieur Changaloumemi Goléon, président, signe ce communiqué. Message de remerciement, la Société Générale d'Alimentation en sigle SGASARL présente ses sincères remerciements aux autorités compétentes ainsi qu'aux instances de justice, centres d'arbitrage et conciliation du Sud Kivu qui sont intervenus dans le traitement du dossier relatif à la concession et la CAT. Leur implication a permis de rétablir nos droits légitimes, de faire la lumière sur les faits et de dissiper les malentendus entretenus depuis longtemps par des personnes qui cherchaient à s'approprier illégalement la concession et à induire la population en erreur par la présente. Nous informons également la population que la SGASARL ne détient qu'une seule concession dénommée la CAT. Nous ne revendiquons aucune autre concession. Nous précisons également que sur la concession de la CAT, nous ne détenons qu'une superficie d'un hectare. Nous invitons la population à ne pas se laisser tromper par les fausses informations diffusées par des personnes mal intentionnées. Enfin, nous saluons l'indépendance, l'impartialité, l'équité dont ont fait preuve les instances ayant examiné cette affaire faite à Bukavu. Le 6 août, pour la SGASARL, propriétaire de la CAT, Akongo Pongi Alga, mandataire, signe ce communiqué. Lettre de remerciement de la famille Tshungu, remerciement après les obsèques du docteur Bigabo Mukenyi Désiré Samson, Bukavu le 10 août, à toute la grande famille Tshungu, aux amis, connaissances et collègues, aux autorités politiques, politico-administratives, sanitaires et coutumières, à l'église et à tous les hommes de bonne volonté. La famille Tshungu, profondément touchée par les nombreuses marques de sympathie, de compassion, de solidarité, de soutien que vous lui avez témoigné lors du rappel à Dieu et des obsèques de leur regretté Dr Bigabo Mukenyi et Désiré Samson survenu le 30 juillet 2026 à Kinshasa, tient à vous exprimer sa profonde et sincère gratitude. Merci pour vos prières qui nous soutiennent, votre présence au veillée et à la levée du corps et à l'inhumation, vos messages de réconfort, visite et appel, votre soutien matériel, financier et moral. Nous prions Dieu le Tout-Puissant, le Consolateur, de vous bénir abondamment et de vous le rendre sensible, que l'âme du docteur Bigabo Mukenyi Désiré Samson repose en paix avec toute notre reconnaissance pour la famille à Bukavu. Lubeluza Henri signe ce communiqué. 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Communiqué dans le cadre de son engagement en faveur de la promotion de l'éducation et de l'autonomisation des femmes, le Centre de la mobilité humaine porte à la connaissance de toutes les femmes entrepreneurs, membres du réseau des femmes entrepreneurs des cabarets REFECAM, qu'une opération d'enregistrement préalable à la réception des fournitures scolaires prévues pour l'année scolaire 2026-2027 sera organisée à compter de ce mardi 11 août 2026. Les membres concernés sont invités à se présenter ce mardi à 14h précise à l'endroit retenu lors de la réunion de la 5e édition afin de procéder à leur enregistrement et de faire connaître leurs besoins en fourniture scolaire. Les modalités relatives à cette opération ainsi que les orientations complémentaires nécessaires à son bon déroulement seront communiquées au cours de cette rencontre. Pour tout renseignement complémentaire, les membres sont priés de s'adresser au secrétariat du réseau des femmes entrepreneurs des cabarets ou contacter la direction au numéro +243 98 79 53 953. Ainsi fait à Katana le 10 juillet 2026 pour la direction Madame Isel Tsloango chargée de communication, signe le présent communiqué. 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La direction du complexe scolaire Paradis des Enfants informe au public de Bukavu qu'elle a déjà commencé les inscriptions des nouveaux élèves dans des classes suivantes: crèche maternelle, primaire, deuxième, troisième maternelle, primaire, de primaire jusqu'en sixième année primaire. Nouvelle adresse dans la commune d'Ibanda, quartier d'Endera, avenue Sayo, numéro 218, à côté de l'église Sainte-Montagne. L'école offre l'uniforme pour l'école maternelle gratuitement et les dons des fournitures scolaires pour la première, deuxième et troisième primaire à 50%. Contact plus 243 97 42 11 432. Plus 243 97, 95, 85, 360. Attendez-vous car les places sont limitées. Pour le complexe scolaire Paradis des Enfants, Amani Munganga, Alphonse, directeur de l'école, signe ce communiqué. Et après ces communiqués, ouverture des inscriptions pour l'année scolaire 2026-2027. Madame, monsieur, la direction du complexe scolaire Saint-Alexis a le réel plaisir de vous informer que les inscriptions pour l'année scolaire 2026-2027 sont en cours. Nous invitons les parents à venir inscrire leurs enfants dans les différents niveaux d'enseignement proposés par l'établissement maternel, primaire et secondaire. Pédagogie générale, scientifique, électricité, agriculture, informatique, commercial et gestion, humanité technique et sociale, latin, philo, construction, coupe et couture, électronique. Notre école met à la disposition un cadre d'apprentissage propice, un encadrement des qualités, un personnel qualifié, un bus scolaire pour les élèves venant de loin. Les inscriptions se déroulent tous les jours du lundi au vendredi de 8h à 15h et les samedis de 11h30 à 15h. Pour toute information complémentaire, veuillez vous adresser au secrétariat de l'école pendant les heures des services. L'école se situe en face de la prison centrale, le complexe scolaire Lumière. Faites à Bukavu, la direction signe ce communiqué. Et l'université, plutôt l'Institut supérieur des techniques d'études en gestion informatique, ISTJ, en sigle, porte à la connaissance du public qu'elle procède aux inscriptions des nouveaux et anciens diplômés d'État et l'inscrit dans les domaines et filières ci-après pour l'année académique 2026-2027, vacations jour et soir, sciences et technologies, électricité digitale et industrielle, génie logiciel, réseaux informatiques et télécommunications, domaine sciences économiques et gestion, gestion commerciale et administrative, comptabilité et finance, entrepreneuriat et gestion des PME, marketing et fiscalité, douane et accises, gestion des ressources humaines, informatique des gestions, management, management général, domaine sciences de la santé, gestion des organisations de santé, secrétariat médical, management des services de la santé, logistique de santé, santé communautaire, domaine sciences agronomiques et environnement, santé, plutôt environnement et développement durable, action humanitaire et reconstruction, planification régionale, développement rural, genre et développement communautaire. Les inscriptions se prennent chaque jour du lundi au samedi de 8h à 16h. Les conditions d'admission sont les suivantes. Présenter les documents ci après diplôme d'état ou le journal, les bulletins de 5e et 6e année, l'attestation des naissances, l'attestation des nationalités, l'attestation de nationalité, le certificat d'aptitude physique, le certificat de bonne vie et mœurs, de photopasseport, élevé de bac 1 pour ceux qui vont prendre l'inscription en bac 2. L'ISTESIS se trouve dans la commune de Kadutu, quartier Nka, Foivre industriel, en face de la prison centrale de Bukavu, juste à côté du complexe scolaire Lumière. Le directeur général, Mouchagalou Sanchombo Jean-Marie, signe ce communiqué. Et l'Institut supérieur de commerce de Bukavu, IEC, établissement public d'enseignement supérieur, a inscrit les nouveaux et anciens diplômés d'État pour l'année académique 2026-2027 dans les filières suivantes de formation qu'il organise, logistique et transport, fiscalité, douane et accises, banque, microfinance et assurance, informatique des gestions, entrepreneuriat et gestion des PME, comptabilité, finance, gestion de ressources humaines, technique de secrétariat, de direction et marketing et communication. L'IEC Bukavu organise les vacations jour et soir. Les détenteurs des baccalauréats licenciés dans les systèmes LMD sont aussi priés de venir prendre l'inscription en master 1 LMD. Les inscriptions se prennent tous les jours ouvrables en première année de licence LMD Bac plus 1 et en LD LMD Bac plus 2, L3 LMD Bac plus 3, en Master 1 et en Master 2, de 8h à 16h, à la direction de l'IEC Bukavu, 6 avenue Kibombo numéro 13, dans l'immeuble Bakaname, sur quelques mètres de l'hôtel Delicia. La rentrée académique 2026-2027 est fixée au jeudi 15 octobre 2026. En plus, en partenariat avec la Haute École de Commerce de Kinshasa, l'IEC Bukavu inscrit en master complémentaire d'une année pour les anciens licenciés désireux de poursuivre leur formation. 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Fait à Bukavu, le 6 juillet 2026, le secrétaire général académique à l'IEC Bukavu, Balia Mambou Toulinabo, Christian, professeur, signe ce communiqué. 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

0: Salut et bienvenue pour suivre ce Radio Journal. Le fil de l'information en trois titres, un incendie a consumé une quarantaine de maisons sur avenue Mama Yemo, axe Bizimana, au quartier Panzi dans la nuit de dimanche à ce lundi. Le chef adjoint du quartier Panzi demande à la population de demeurer vigilante face aux cas répétitifs d'incendie. La journée internationale de la jeunesse sera célébrée ce mercredi 12 août. En marge de cette commémoration, le conseil urbain de la jeunesse de Bukavu juge inappropriée la campagne « Oui, je le veux » lancée au niveau national par la ministre de la jeunesse en vue d'un éventuel changement de la constitution. La priorité selon le président du conseil urbain de la jeunesse est la sécurité, l'emploi et l'éducation des jeunes. Finalement, la campagne des vaccinations contre la rougeole, la rubéole et la poliomyélite a été lancée au sud Kivu ce lundi. Les parents sont appelés à rendre disponibles leurs enfants pour cette vaccination qui ira jusqu'au 15 août prochain. Voilà donc tout pour le sommaire. Dans quelques instants, les détails.
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0: À présent, les détails. Plus de 47 maisons parties en fumée, d'autres détruites et d'importantes pertes matérielles. C'est le bilan d'un incendie qui s'est déclaré sur avenue Mama Yemo, axe Bizimana au quartier Panzi, dans la commune d'Ibanda, dans la nuit de dimanche à lundi 10 août 2026, aux environs 10h du matin. Cette précision est du chef adjoint du quartier Panzi, Christophe Itongwa, dans un entretien avec Radio Mandeleo. Il estime que parmi les causes de cet incendie figure la mauvaise installation du courant électrique et la promiscuité des maisons, du reste construites en planches. Surprise en plein milieu de la nuit, les victimes n'ont pas eu la possibilité de sauver leurs biens, indique Christophe Itongwa. Ce cadre de base appelle à une intervention en leur faveur et demande à la population de demeurer vigilante face aux cas répétitifs d'incendie dans cette partie de la ville de Bukavu. On l'écoute.
2: Présentement, les victimes sont dans la rue et en attente d'assistance des organisations humanitaires ou des personnes de bonne volonté. Et puis, c'est une cas descendu dans les quartiers Panzi et nous demandons à notre population d'être prudente et que la vigilance nous caractérise surtout en cette période où nous continuons à enregistrer plusieurs cas descendus dans les quartiers Panzi.
0: Christophe Itongwa au micro de Radio Mandeleo. Et moins de 72 heures après la nomination de l'AFSAM 23, des membres des comités de gestion au sein des établissements d'enseignement supérieur et universitaire à Bukavu Sud Kivu et à Goma Nord Kivu, le gouvernement congolais estime que ces décisions sont nulles et de nul effet. Dans un communiqué officiel rendu public ce lundi 10 août, le ministère de l'enseignement supérieur et universitaire, de la recherche scientifique et de l'innovation indique avoir pris connaissance des nominations opérées par l'AFSAM 23 au sein des comités de gestion de plusieurs établissements publics de ces deux villes. Dans ce document, le mouvement AFSAM 23 justifie sa décision par la nécessité de doter les établissements concernés de nouveaux animateurs et de combler les postes vacants au sein de plusieurs comités de gestion afin d'en assurer le fonctionnement dans les zones qu'ils présentent comme des territoires libérés. À Bukavu, six institutions figurent sur la liste, à savoir l'Institut supérieur de commerce ISC Bukavu, l'Institut supérieur des techniques médicales ISTEM Bukavu, l'Institut supérieur pédagogique ISP Bukavu, l'Institut supérieur de développement rural ISDA Bukavu, l'Institut supérieur des arts et métiers ISAM Bukavu, ainsi que l'Université officielle de Bukavu UOB. Pour le ministère de l'enseignement supérieur et universitaire, les nominations opérées par l'AFSAM 23 sont nulles et sans effet juridique ou administratif. Les comités de gestion régulièrement investis restent, selon le gouvernement, en fonction et conservent l'ensemble de leurs prérogatives. Entre-temps, dans une circulaire du gouverneur de province du Sud Kivu sous l'AFSAM 23, il a interdit toutes les opérations financières avant la procédure des remises et reprises, qui devra être contradictoire et transparente. Ainsi, il a interdit les mouvements dans les patrimoines des institutions concernées sous peine des sanctions. Et l'autorité devrait se concentrer en priorité sur la sécurité, l'emploi et l'éducation en faveur des jeunes, plutôt que sur les différentes campagnes en faveur du changement de la constitution à cette période. C'est ce qu'estime Junior Kamouele, président du Conseil urbain de la jeunesse de Bukavu, en marge de la commémoration de la Journée internationale de la jeunesse célébrée le 12 août de chaque année. Réagissant à la récente sortie médiatique de la ministre nationale de la jeunesse, au cours de laquelle elle a annoncé la campagne dénommée « Oui, je le veux » pour un éventuel changement de la constitution, Junior Kamouele rappelle que cela est inopportun dans un contexte marqué par la guerre et les difficultés socio-économiques. Il estime que les efforts devraient plutôt être orientés vers les besoins immédiats de la population, notamment l'accès à l'emploi, à l'éducation et aux soins de santé, ainsi que la préparation des jeunes à faire face aux défis futurs. Concernant la constitution, les raisons évoquées du projet de changement doivent être clairement expliquées à la population en précisant par exemple lesquelles des dispositions constitutionnelles constituent actuellement un obstacle à la gouvernance du pays. À l'occasion de cette Journée internationale de la jeunesse, il invite

0: courant électrique à partir d'un barrage hydroélectrique situé dans le village Muganzo, au profit de plus de 70 000 habitants que compte cette entité du territoire des Kabaré, conclut Chimoussa Muresa Benjamin.
1: Et dans le reste de l'actualité, la campagne de vaccination contre la rougeole, la rubéole et la poliomyélite a été lancée au Sud Kivu lundi 10 août 2026. 5 000 enfants sont attendus pour cette campagne. Ayant procédé au lancement officiel de la campagne, le vice-gouverneur Soulef Sam 23 en charge des questions administratives et politiques, Tuni Abouenge Doux, a appelé les parents à rendre les enfants disponibles pour cette fin. Pour lui, la persistance de cette maladie vient du fait que certains parents ne respectent pas le calendrier vaccinal. À cet effet, il appelle les parents non seulement d'amener les enfants au centre prévu pour la vaccination, mais aussi éviter les rumeurs qui les poussent à ne pas vacciner leurs enfants. Duni Abouenge Doux.
2: Notre province, depuis quelques années, fait face aux multiples épidémies.

0: un président aujourd'hui, c'est lancement. Les parents devront savoir en grande partie que c'est à la suite du non-respect des calendriers de la vaccination qu'est utilisé les enfants, faisant qu'un grand nombre d'enfants ratent la vaccination. Ce qui explique les épidémies à répétition des rougeoles, des polions et j'en passe. Et aujourd'hui, je vous parle avec insistance pour vous encourager à pousser encore plus fort qu'avant la mobilisation des parents, afin d'espérer à l'élimination, voire l'éradication de toutes ces maladies évitables par la vaccination d'ici l'année 2030.
1: Le vice-gouverneur rassure néanmoins de l'arrivée des vaccins dans tous les territoires du Sud Kivu, précisant que ces vaccins concernent les enfants âgés de 0 à 14 ans selon le besoin. Et l'Union nationale de la presse du Congo UNPC section du Sud Kivu a remis ce lundi 10 août 2026 un kit de lutte contre la maladie à virus Ebola Radio Mendeleo, remis dans le cadre de la campagne de sensibilisation et de mobilisation de la presse autour de la prévention de cette maladie. Cette activité s'inscrit dans le cadre d'un projet mis en avec l'appui de la coopération suisse. Cette initiative vise à renforcer l'implication des médias dans la diffusion des informations fiables et des messages de prévention auprès de la population. Pour Sylvie Nabintou, membre de l'UNPC Sud Kivu, les médias constituent une cible importante de cette campagne en raison de leur rôle dans la sensibilisation communautaire. Elle estime que les professionnels des médias doivent eux-mêmes être suffisamment informés et protégés afin de pouvoir transmettre des messages corrects, lutter contre les rumeurs et contribuer à renforcer la confiance de la population envers les dispositifs de prévention et de prise en charge. On l'écoute dans cet extrait.
2: Connaissant le rôle des médias, l'UNPC, avec l'appui de la coopération suisse, a trouvé important de remettre les kits quoi de prévention contre cette maladie parce que les journalistes doivent prêcher par l'exemple. Et aujourd'hui, on a remis à Radio Mindeleo parce que nous savons en tout cas que Radio Mindeleo étant vraiment une grande radio dans la ville de Bukavu et va continuer sur la même lancée, donc la sensibilisation, la mobilisation et même l'éveil des consciences pour que la population continue à rester sur la garde, continue également à être informé pour prévenir cette maladie.
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1: Sport à présent, l'armée patriotique rwandaise APR FC du Rwanda refuse de se déplacer à Kinshasa pour affronter les Aigles du Congo au tour préliminaire de la Ligue des champions de la CAF. Le club rwandais invoque des préoccupations liées à l'épidémie d'Ebola et à la situation sécuritaire en République démocratique du Congo. Plus de 72 heures après le tirage au sort des compétitions interclubs de la CAF, l'entraîneur de l'APR FC, le technicien marocain Abderrahim Taleb, l'a annoncé dimanche au cours d'une interview accordée aux médias sur place. L'APR FC ne souhaite pas non plus recevoir les Aigles du Congo à Kigali. L'APR FC invoque des préoccupations sanitaires et sécuritaires. De leur côté, les Aigles du Congo poursuivent leur préparation en Tanzanie où ils effectuent un stage. Le club congolais s'est imposé dimanche face aux Young Africans sur le score de 2-1 lors d'un match amical disputé au stade Uhuru. La double confrontation contre la PR est prévue en septembre prochain. Le match aller est programmé à Kinshasa durant le week-end du 4 au 7 septembre 2026, tandis que le retour doit se jouer au Rwanda le week-end suivant.

0: 11 au 13 septembre 2026.
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0: La célébration de la Journée internationale des peuples autochtones à mi-centre en territoire de Kabaré et la multiplicité des barrières sur la route nationale numéro 5, tronçon Uvira Baraka, font partie des sujets commentés par la presse lundi 10 août 2026. La revue de presse avec Myriam Mufano.
2: Débutons cette revue de presse par Kabaréactu.info qui écrit Kabiti, dans le territoire des Kabaré, la Journée internationale des peuples autochtones pygmées, célébrée le 9 août, a été marquée par des échanges sur la santé maternelle, la valorisation des savoirs traditionnels et l'accès aux soins modernes. Organisée par le Parc national des Kaouzi-Biega et ses partenaires, la rencontre a réuni des représentants des peuples autochtones pygmées, des Kabaré et des Kaléé, des acteurs de la conservation et du développement des communautés. Les participants ont insister sur la nécessité de rapprocher les pratiques traditionnelles de la médecine moderne. Le docteur Chiringui Aline, médecin généraliste à l'hôpital de Fomila Katana, a reconnu l'importance de la médecine traditionnelle tout en soulignant ses limites, notamment en matière des dosages et des contrôles de produits utilisés. Elle a appelé les femmes enceintes autochtones à effectuer régulièrement des consultations prénatales afin de bénéficier d'un suivi médical, de médicaments et de vaccins nécessaires. De leur côté, les femmes autochtones ont plaidé pour un partage d'expériences avec les professionnels de santé afin de préserver leurs connaissances tout en intégrant les avantages de la médecine moderne. Au-delà de la santé, les échanges ont également porté sur l'autonomisation des peuples autochtones et la conservation de l'environnement. Le chef de site du Parc national des Kaouzi-Biega, Arthur Kalonji, a encouragé notamment les femmes à développer les activités susceptibles de renforcer leur autonomie financière dans un contexte de baisse de financement du partenaire. De son côté, stnews.info écrit « Les trajets ouverts à Baraka sur la route nationale numéro 5 est devenu difficile pour le voyageur en raison de la multiplication de barrières et de la dégradation de la route. Les mouvements citoyens Machozi Araïa dénombre 26 barrières sur les 86 km séparant les deux villes, soit environ une barrière tous les 3,4 km. Selon ces structures, la plupart exigent le paiement des 1000 francs congolais et seraient érigés par des hommes en armes. La dégradation de la route nationale numéro 5 a également considérablement rallongé les temps de parcours, passant de 3 ou 4 heures à environ 7 ou 8 heures. Face à ces difficultés, certains voyageurs recourent au transport lacustre sur les lacs Tanganyika, mais cette alternative reste limitée. Aucun bateau n'assure régulièrement la liaison au Vera Baraka. Un embarquement d'une capacité théorique des 40 passagers serait parfois contraint d'en transporter entre 60 et 100, selon le mouvement citoyen Machozi Araïa. Cette structure citoyenne appelle les autorités provinciales et nationales à démanteler les barrières jugées illégales, réhabiliter la route nationale numéro 5 et mettre en place une liaison lacustre régulière et sécurisée entre Uvira et Baraka. Bouclons cette revue de presse par la PNLRDC.cd qui indique qu'en République démocratique du Congo, la CDRG des syndicats des enseignants appelle à une non-reprise des cours dans les écoles publiques à partir du 1er septembre 2026, date prévue pour la rentrée scolaire 2026-2027. Dans un communiqué rendu public, plusieurs organisations syndicales, dont les Sinecat, les CCT, la FA, la COFEVID, les CIPERCO et les CIADEC, demandent aux enseignants, chefs d'établissement, inspecteurs et agents administratifs de suivre ces mots d'ordre jusqu'à la satisfaction de leurs revendications. Au cœur de ces revendications figurent l'amélioration des salaires, la régularisation et la mécanisation des enseignants nouvelle unité NU et non payés NP, ainsi que l'ouverture des discussions sur une nouvelle politique salariale. Le syndicat rappelle notamment la promesse d'un salaire mensuel de $500 américains et réclame également un système de retrait digne, la valorisation du rôle des inspecteurs et un financement suffisant de la gratuité de l'enseignement primaire. Les organisations syndicales annonce par ailleurs une marche dès la rentrée scolaire pour faire entendre leurs revendications et réclamer notamment la démission du ministre de l'Éducation nationale. Si le mouvement est largement suivi, le démarrage des cours dans les écoles publiques pourrait être perturbé. Jusqu'à présent, aucune réaction officielle du gouvernement n'avait encore été rendue publique, alors que les syndicats appellent à l'ouverture d'un dialogue pour trouver une issue à la situation, conclut la PNL.

0: un communiqué avant la fin de ce radio-journal dans le cadre de son engagement en faveur de la promotion de l'éducation et de l'autonomisation de la femme. Le Centre de la mobilité humaine porte à la connaissance de toutes les femmes entrepreneurs, membres du réseau des femmes entrepreneurs des cabarets, une opération d'enregistrement préalable à la réception des fournitures scolaires prévue pour l'année scolaire 2026-2027 sera organisée à compter de ce mardi 11 août 2026. Les membres concernés sont invités à se présenter à partir de 14h ce mardi à l'endroit retenu lors de la réunion de la 5e édition afin de procéder à leur enregistrement et de faire connaître leurs besoins en fournitures scolaires. Les modalités relatives à cette opération ainsi que les orientations complémentaires nécessaires à son bon déroulement seront communiquées au cours de la même rencontre. Pour tout renseignement complémentaire, les membres sont priés de s'adresser au secrétariat du réseau des femmes entrepreneurs de cabaret ou contacter la direction au numéro plus 243 98 79 53 953. Ainsi fait à Katana le 10 juillet 2026. Madame Iselte Luango, chargée des communications, signe le présent communiqué.
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0: Par ici pour enfants, ce radio journal, Emile Mouindo a assuré la mise en onde devant ce micro pour la présentation expédie Kialou. Passez des bons moments en compagnie de Radio Mandeleo. Au revoir.

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Bonjour à toutes et à tous, bienvenue dans votre rubrique Parlons-en sur Radio Maïndéléo, l'onde qui vous unit. En République démocratique du Congo, comme dans le monde entier, la Journée internationale de la jeunesse est célébrée le 12 août. Une journée consacrée à la jeunesse, à ses aspirations, mais aussi aux défis auxquels elle fait face au quotidien. Cette année, la célébration intervient dans un contexte particulier, marqué notamment par la situation sécuritaire et les difficultés socio-économiques qui touchent une grande partie de la population, particulièrement les jeunes. Dans le même temps, une campagne dénommée « Oui, je le veux » initiée par la ministre de la Jeunesse appelle à soutenir le changement de la Constitution. Une démarche qui suscite des réactions et soulève des interrogations au sein de l'opinion. Alors, cette campagne répond-elle réellement aux priorités de la jeunesse? Quelles sont les préoccupations urgentes des jeunes de Bukavu? Et quelle place leur est accordée dans les réflexions qui concernent l'avenir du pays? Pour en parler, mesdames, messieurs, dans Parlons-en aujourd'hui, nous recevons Junior Kamwe, président du conseil urbain de la jeunesse de Bukavu. Je suis Omer Moudekerez à la présentation. La technique est assurée par Emile Mouindo. Mesdames et messieurs, restez avec nous car c'est maintenant que ça se passe.

0: Messieurs Junior Kamwele, bonjour.
1: Bonjour, messieurs les journalistes.
0: À l'occasion de la Journée internationale de la jeunesse, la campagne Oui, je le veux, déjà lancée par la ministre de la Jeunesse, suscite des réactions à travers le pays. En tant que représentant des jeunes de Bukavu, quelle appréciation faites-vous de cette campagne et de son opportunité pour la jeunesse?
1: Alors, la campagne, elle est inopportune, bien qu'elle s'inscrit dans un débat démocratique, mais nous savons dire qu'elle est inopportune pour le moment. Elle est inopportune d'abord parce qu'elle est payée dans une situation de guerre, mais également parce que nous n'avons pas vu jusqu'à maintenant les raisons qui sous-tendent le lancement de cette campagne. On nous dit qu'il faut qu'on change la constitution de la République. Oui, on veut bien, c'est un document écrit par des imams, mais on ne nous dit pas pourquoi on va changer la constitution et qu'est-ce que la constitution empêche concrètement de faire en matière de gouvernance et qu'est-ce qui pourrait bien sûrement être la contribution de ces changements dans l'effort de la construction de notre pays.
0: Alors, dans le contexte actuel du Sud-Kivu, marqué notamment par des difficultés sécuritaires et socio-économiques, est-ce que cette campagne constitue, selon vous, une priorité pour la jeunesse?
1: Non, elle ne constitue pas une priorité. Par contre, elle serait, dirais-je même, l'épicentre des futurs troubles et des futures crises sécuritaires, parce que nous sommes en train de les voir. Différents belligérants estiment que si cette campagne elle aboutit à des résultats, entre autres l'organisation du référendum, sans le Nord et les sites Kivu, la partie contrôlée par le mouvement AFC-M23, c'est là acterait des faits une balkanisation du pays. Et les jeunes des sites Kivu ne sont pas prêts à cette éventualité, et plus particulièrement ceux de Bukavu. Si on veut que ça soit un débat national, il faut que ça soit un débat inclusif. Parce qu'on ne doit pas dire qu'on va changer la constitution avec seulement certains territoires que l'État congolais contrôle et sans les autres qu'il ne contrôle pas. Mais c'est-à-dire que nous, ne sommes pas concernés ou nous ne serons plus concernés par ces débats-là. Donc, ça constituerait une balkanisation de fait de notre pays et nous ne sommes pas prêts à assister à cette scène.
0: Mais alors, au-delà du débat autour de la constitution, quelles sont aujourd'hui les principales préoccupations des jeunes de Bukavu auxquelles les autorités devraient répondre en urgence?
1: En urgence, j'estime que les autorités devraient plus se concentrer sur les questions liées au développement intégral de la jeunesse, à savoir l'éducation, l'emploi, la santé, la sécurité et qu'en sais-je encore. Le monde, il est en train de basculer vers une nouvelle ère caractérisée par la question de l'intelligence artificielle, par la question du transhumanisme, par les questions de sécurité transfrontalière et les Congo. Les Congo actuellement, il ne reste pas en marge. Nous sommes en train de voir ce qui se passe en Ituri avec les ADF associés au mouvement Al-Qaïda. Donc nous ne pouvons pas dire qu'actuellement la question de la constitution serait une priorité et devrait mobiliser toutes les énergies comme nous sommes en train de les voir. Par contre, nous estimons qu'il faudrait qu'on se concentre beaucoup plus sur les questions liées à l'emploi des jeunes, à l'éducation des jeunes, à la préparation de ces jeunes pour le Congo de 2030-2035.
0: La jeunesse étant directement concernée par les décisions qui engagent l'avenir du pays, estimez-vous qu'elle est suffisamment associée aux réflexions sur les éventuelles réformes constitutionnelles?
1: Nous pensons que ce n'est pas le cas, malheureusement. La jeunesse actuellement constitue plus de 65% de la population active en République démocratique du Congo, c'est-à-dire autour de 60 à 65 millions de bras, de cerveaux, d'êtres humains, capables de produire des réflexions. Fort malheureusement, il y a une caste politique qui privatise l'espace et qui empêche malheureusement que la voix de la jeunesse soit écoutée, que les réflexions et les propositions des jeunes ne soient prises en compte.
0: Enfin, quel message le Conseil urbain de la jeunesse de Bukavu adresse-t-il aux jeunes à l'occasion de cette journée internationale de la jeunesse? Faut-il soutenir, questionner ou prendre davantage de temps pour réfléchir à cette campagne?
1: En tant que Conseil urbain, nous pensons que le débat de la Constitution ne nous concerne pas actuellement. La question qui nous concerne actuellement pour nous qui sommes à Bukavu, c'est la question de la sécurité, mais également c'est la question de l'emploi, c'est la question de la santé, c'est toutes les questions liées au développement du pays. Une fois qu'on aura apporté des réponses concrètes, pratiques à ces questions-là, nous pourrions ensuite réfléchir sur la question de la Constitution. Mais si on veut que nous puissions parler de la Constitution maintenant, qu'on nous dise les changements de la Constitution va répondre précisément à quel problème, surtout que ça intervient à la fin du mandat du camp au pouvoir. Donc on estime qu'il y a plus une tendance à vouloir se maintenir au pouvoir qu'à vouloir servir les intérêts de tout un peuple.
0: Monsieur Junior Kamwele, nous vous remercions.
1: C'est moi qui vous remercie.

Ainsi s'achève cette rubrique Parlons-en sur Radio Maïndiléou, consacrée aux priorités de la jeunesse de Bukavu à l'occasion de la Journée internationale de la jeunesse. Merci à notre invité, Junior Kamwele, président du conseil urbain de la jeunesse de Bukavu, pour sa disponibilité et pour avoir partagé avec nous son analyse sur les préoccupations de la jeunesse et les débats autour de la Constitution. Merci également à vous, chers auditrices et auditeurs, pour votre fidélité. C'était Parlons-en, votre espace d'échange et de réflexion sur les questions qui concerne notre société. 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

0: Au sommet de Matangazo Mbalimbali, le maire de la ville de Bukavu rappelle à la population de sa juridiction et plus particulièrement les propriétaires des motos et bajaj qu'il est strictement interdit de circuler sur le boulevard Emery Patrice Lumumba. Les chauffeurs, les passagers ainsi que les propriétaires des motos et bajaj qui ne respecteront pas cette décision seront punis sévèrement conformément à la loi. À bon entendeur, salut, fête à Bukavu le 10 août 2026. Docteur Nicolas Kialangali Bamulondani signe le présent communiqué. Il est porté à la connaissance de tous les conducteurs et propriétaires des gros camions import-export exerçant leurs activités entre la ville de Bukavu et les pays voisins qu'il est strictement interdit de circuler de 7h à 20h sur les artères de la ville pour éviter les embouteillages et accidents observés sur Avenue Emery, Patrice, Lumumba et d'autres artères de la ville de Bukavu. Tout camion qui sera intercepté sur les boulevards et autres artères de la ville de Bukavu sera soumis à une amende. Faite à Bukavu, le 10 août 2026, docteur Nicolas Kialangali Lomulondani signe le présent communiqué. 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

0: Sentez-vous, cher Juvenal?
1: Merci, bonjour, cher pasteur Mouchagaloussa. Nous disons bonjour à notre frère Laura Kadjibouami, à tous les acteurs sociaux qui nous suivent en ce moment. Nous disons bon matin. Appelez-moi Juvenal et Louchoule, les rapporteurs du bureau de coordination de la société civile sur ce qui vaut et délégué de la composante philanthropique humanitaire au sein du bureau.
0: Merci beaucoup pour la présentation, cher notre rapporteur Juvenal. Laura, présentez-vous.
2: Merci beaucoup, cher collègue, pour l'invitation. Je salue notre rapporteur Juvenal Louchoule. Nous saluons tous les membres de la Confédération syndicale du Congo. Je suis aussi, dont je suis membre. C'est un sigle. Je suis aussi syndicaliste. Nous représentons au niveau du bureau la composante syndicale. Et nous saluons tous ceux qui nous suivent maintenant et qui animent les organisations de la société civile et les syndicalistes. La plus se retrouve à nous.
0: Merci pour la présentation également, cher Laura Kadjibouami. Chers auditeurs, auditrices de la radio Maïndéléo, dans cette émission, nous allons développer les thèmes concernant la voirie urbaine dans la ville de Bukavu. Voilà, Laura Kadjibouami, vous avez la parole directement.
2: Merci beaucoup, chers collègues, pour la parole. Alors, nous allons commencer par le français pour expliciter ce que nous voulons dire. Alors, quand on parle de la voirie urbaine, c'est-à-dire, ça désigne l'ensemble des voies et aménagements permettant la circulation et le déplacement dans une ville. Elle comprend notamment les routes et les rues, les avenues, boulevards, le trottoir, les carrefours et ronds-points, les caniveaux et réseaux d'évacuation des eaux pluviales, oui. les points et ouvrages routiers, la signalisation routière et l'éclairage public. Alors, le rôle de la voirie urbaine, c'est quoi? C'est d'assurer la circulation des véhicules, de faciliter le déplacement des piétons et cyclistes. L'autre rôle, c'est d'améliorer l'accessibilité des quartiers. L'autre rôle, c'est de contribuer à la sécurité routière. L'autre rôle, c'est d'organiser et de structurer le développement de la ville. Donc, nous voulons... Je vais expliquer ce que c'est le mot qui est sur l'île. C'est ma voirie urbaine. 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Et quartier de Sierre, il y a un quartier résidentiel. Du coup, il y a Mingi, il y a Manani, Wakati, ville est urbanisée, il y a un quartier, il y a un quartier, il n'y a pas de quoi te faire. Il y a un quartier résidentiel, il y a un quartier résidentiel, il y a un quartier résidentiel, on peut chercher un quartier, par exemple, résidence industrielle, qu'on y met industrie, ziko, abata changa, qu'on y kuko izine na manyumba ya batu.
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0: Voilà. Merci beaucoup. Hein. Merci donc de me sentir parler déjà. 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
0: 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Donc déjà mouvement au Congo nango nini. Ah okay. C'est vrai. Danger. En tout cas, voilà pourquoi vous vous êtes pas qui est là. Mais votre programme est tout évité. Vous avez un programme écolo.
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0: Voilà. Merci. On est en tout cha-cha-cha. Mon niveau ya niveau ya Lubumbashi. Qu'on a comme un séjour qui est dans la population. Il a ce qui est bien. Il a ce ma. 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

0: Madame, Messieurs, bonjour et bienvenue à suivre cette édition du journal de la mi-journée de ce mardi 11 août 2026. Tout d'abord, les sommaires. Un incendie a consumé une quarantaine de maisons sur avenue Mama Yemo, axé Bizimana au quartier Panzi dans la commune d'Ibanda, ici à Bukavu, dans la nuit du dimanche à hier lundi. Le chef adjoint du quartier Panzi demande à la population de demeurer vigilante face aux cas répétitifs d'incendie dans la ville de Bukavu. International de la jeunesse célébré le mercredi 12 août à marge de cette commémoration. Le conseil urbain de la jeunesse de Bukavu juge inapproprié la campagne « Oui, je le veux » lancée au niveau national par le ministre, la ministre de la jeunesse pour un changement de la constitution. La priorité selon les présidents du conseil urbain de la jeunesse est la sécurité, l'emploi et l'éducation des jeunes. Finalement, la campagne de vaccination contre la rougeole et la rubéole et la poliomyélite a été lancée au sud Kivu. C'était déjà hier lundi. Les parents sont appelés à rendre disponibles leurs enfants pour cette vaccination qui ira jusqu'au 15 août prochain. Ces titres et autres vous seront développés dans ce journal. Mise en œuvre par Joseph Tshizungu. Alain Kabika, c'est mon nom. Je suis au micro pour la présentation. Bienvenue à toutes et à tous. Je l'ai annoncé en titre, plus de 47 maisons parties en fumée, d'autres détruites, d'importantes pertes matérielles. C'est le bilan d'un incendie qui s'est déclaré sur avenue Mama Yemo, axé Bizimana au quartier Panzi dans la commune d'Ibanda, dans la nuit du dimanche à hier lundi, 10 août 2026, aux environs des 1h du matin. Cette précision est du chef adjoint du quartier Panzi, Christophe Itongoa, dans un entretien avec Radio Maindeleo. Il estime que parmi les causes de cet incendie figure la mauvaise installation du courant électrique et la promiscuité des maisons du reste est construite en planches surprise en plein milieu de la nuit. Les victimes n'ont pas eu la possibilité de sauver leurs biens, indique Christophe Itongoa. Ces cadres de base appellent à une intervention en leur faveur et demandent à la population de demeurer vigilante face aux cas répétitifs d'incendie dans cette partie de la ville de Bukavu. On l'écoute.
1: Et nous tenons à signaler que présentement les victimes sont dans la rue en attente d'assistance des organisations humanitaires ou des personnes de bonne volonté. Et vu cet unième cas d'incendie dans les quartiers Panzi, et nous demandons à notre population d'être prudente et que la vigilance nous caractérise surtout en cette période où nous continuons à enregistrer plusieurs cas d'incendie dans les quartiers Panzi.
0: Christophe Itongoa est chef adjoint du quartier Panzi dans la commune d'Ibanda et les autorités devraient se concentrer en priorité sur la sécurité, l'emploi et l'éducation en faveur des jeunes plutôt que sur les différentes campagnes en faveur du changement de la constitution en cette période. C'est ce qu'estime Junior Kamwele, président du conseil urbain de la jeunesse de Bukavu, en marge de la commémoration de la journée internationale de la jeunesse célébrée le 12 août de chaque année. Réagissant à la récente sortie de la ministre nationale de la jeunesse, au cours de laquelle elle a annoncé la campagne dénommée « Oui, je le veux » pour un éventuel changement de la constitution, Junior Kamwele rappelle que cela est inopportun dans un contexte marqué par la guerre et les difficultés socio-économiques. Il estime que les efforts devraient plutôt être orientés vers les besoins immédiats de la population, notamment l'accès à l'emploi, l'éducation et aux soins de santé, ainsi que la préparation des jeunes à faire face aux défis futurs. Concernant la constitution, les raisons évoquées du projet de changement doivent être clairement expliquées à la population en précisant par exemple lesquelles des dispositions constitutionnelles constituent actuellement un obstacle à la gouvernance du pays. À l'occasion de cette journée internationale de la jeunesse, il invite ainsi les autorités à apporter d'abord des réponses concrètes aux difficultés auxquelles les jeunes sont confrontés au quotidien. Les débats sur la constitution pourraient selon lui intervenir après. Junior Kamwele en parle.
2: J'estime que les autorités devraient plus se concentrer sur les questions liées au développement intégral de la jeunesse, à savoir l'éducation, l'emploi, la santé, la sécurité et qu'en sais-je encore. Le monde, il est en train de basculer vers une nouvelle ère caractérisée par la question de l'intelligence artificielle, par la question du transhumanisme, par les questions de sécurité transfrontalière et le Congo, actuellement, il ne reste pas en marge. Nous sommes en train de voir ce qui se passe place en Ituri avec les ADF associés au mouvement Al-Qaïda. Donc nous ne pouvons pas dire qu'actuellement la question de la constitution serait une priorité. Par contre, nous estimons qu'il faudrait qu'on se concentre beaucoup plus sur les questions liées à l'emploi des jeunes, à l'éducation des jeunes, à la préparation de ces jeunes pour le Congo de 2030-2035.
0: Junior Kamwele est le président du conseil urbain de la jeunesse de Bukavu et contribue à la promotion de la paix, de la cohésion sociale et de la participation citoyenne à travers un dialogue multipartite des plaidoyers sur les enjeux des paix et des sécurités dans l'est de la RDC. C'est parmi les objectifs d'un atelier d'échange sur les dialogues provincial des plaidoyers pour la paix, la cohésion sociale et la participation citoyenne à l'est de la République démocratique du Congo, organisé lundi 11 août 2026 par la commission diocésaine Justice et Paix. Qu'en est-il, Hélène Boudiriri?
3: À en croire Gisèle Moulengesi, chargée des programmes au sein de la CDGP Bukavu, cet atelier vise à outiller les participants sur comment identifier les différents problèmes au sein de la communauté avant de mener les plaidoyers avec une cible précise. L'idée, c'est de doter les participants des connaissances nécessaires afin qu'ils aient la capacité d'orienter leur plaidoyer et ainsi obtenir une réponse favorable. Gisèle Moulengesi en parle.
4: L'objectif global était de réfléchir sur le contexte actuel et voir dans quelle mesure est-ce que nous pouvons donner des réflexions sur le point de plaidoyer par rapport au vécu de la population, analyser l'évolution du contexte sécuritaire et ses impacts sur la communauté et aussi définir les cibles et les canaux de plaidoyer.
3: Les participants parmi lesquels les représentants des autorités locales, les organisations de la société civile, les organisations des femmes, celles des jeunes, ainsi que les leaders communautaires et religieuses remercient la CDJP pour ses assises. Ils ont émis les vœux de voir les autorités rester à l'écoute de la population en cas de plaidoyer pour que la paix et la cohésion sociale demeurent entre gouvernants et gouvernés. On écoute à ce sujet Solange Loachiga qui en parle dans cet élément.
5: Les autorités devraient afficher l'attitude de compréhension, l'attitude de redevabilité, de réceptivité. C'est-à-dire que quand les citoyens vont solliciter les audiences, il serait important que les autorités écoutent, dialoguent et rendent compte par rapport au problème qui fait objet du plaidoyer et surtout répondre positivement aux demandes de la population.
3: Signalons que cet atelier qui se déroule dans le cadre du dialogue provincial des plaidoyers pour la paix, la cohésion sociale et la participation citoyenne dans l'est de la RDC se tient à la salle Concordia de l'archevêché de Bukavu. Cette activité s'inscrit dans le cadre du projet Tufaulu Pamoja, exécuté par la commission diocésaine Justice et Paix CDJP Bukavu, avec l'appui financier des CAFOD à travers Justice et Paix Congo.
0: Merci Hélène Boudiriri. Madame, Monsieur, vous êtes à l'écoute de l'édition du journal sur Radio Maïndéléo. Ils sont exactement 12h passées des 10 minutes dans les studios de votre radio, même heure, au quartier Kambara à Kamanyola, dans les territoires de Walungu où nous sommes suivis.
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0: lundi à 19h57 sur avenue Kaléré, à proximité du petit marché communément appelé Kasoko Budondo à Minova. C'est dans les territoires de Kaléré. Selon les premières informations recueillies, les feux s'est réparti d'une maison alors qu'une famille préparait le repas. De l'huile de palme qui était sur les feux aurait accidentellement pris feu, provoquant rapidement la propagation des flammes. Les bilans provisoires fait état de 3 maisons complètement calcinées avec d'importants dégâts matériels. Aucune perte en vies humaines n'a été signalée jusqu'à présent. Les habitants du quartier se sont mobilisés pour tenter de maîtriser l'incendie et empêcher les flammes de se propager davantage aux habitations voisines. L'origine exacte de cet incendie ainsi que l'ampleur totale des dégâts reste à confirmer par les autorités compétentes. Cet incendie rappelle l'importance de renforcer les mesures de prévention contre les incendies, notamment lors de la préparation des repas et de la manipulation de l'huile. Et la campagne de vaccination contre la rougeole, la rubéole et la poliomyélite a été lancée au Sud Kivu hier lundi 10 août 2026. 5000 enfants sont attendus pour cette campagne. Ayant procédé au lancement officiel de la dite campagne, le vice-gouverneur sous la F123 en charge des questions administratives et politiques, Dunia Bwenge Dux, appelle les parents à rendre les enfants disponibles pour cette fin. Pour lui, la persistance de cette maladie vient du fait que certains parents ne respectent pas les calendriers vaccinaux de leurs enfants. À cet effet, il appelle les parents non seulement d'amener les enfants au centre prévu pour les vaccins, mais aussi éviter les rumeurs qui les poussent à ne pas faire vacciner leurs enfants. Dunia Bwenge Dux en parle.
1: Notre province, depuis quelques années, fait face aux multiples épidémies, notamment

0: en président aujourd'hui ses lancements. Les parents devront savoir en grande partie que c'est à la suite du non-respect des calendriers de la vaccination qui utilisent les enfants, faisant qu'un grand nombre d'enfants ratent la vaccination. Ce qui explique les épidémies à répétition de rougeole, de polion et j'en passe. Et aujourd'hui, je vous parle avec insistance pour vous encourager à pousser encore plus fort qu'avant la mobilisation des parents, afin d'espérer à l'élimination, voire l'éradication de toutes ces maladies évitables par la vaccination d'ici l'année 2030.
1: Dunia Bwenge Dux est vice-gouverneur sous la F123 en charge des questions administratives et politiques. Et moins de 72 heures après la nomination par la F123 des membres des comités de gestion au sein des établissements d'enseignement supérieur et universitaire à Bukavu au sud Kivu et à Goma au nord Kivu, les gouvernements congolais estiment que ces décisions sont nulles et de nul effet. Qu'en est-il, Hélène Boudjiriri?
2: Dans un communiqué officiel rendu public lundi 10 août, le ministère de l'enseignement supérieur, universitaire, de la recherche scientifique et de l'innovation indique avoir pris connaissance des nominations opérées le 7 août par l'AFCM23 au sein des comités de gestion de plusieurs établissements publics de ces deux villes. Ces nominations ont été annoncées par l'AFCM23 le week-end dernier dans une décision consacrée à la désignation et à la nomination des membres des comités de gestion des institutions d'enseignement supérieur, universitaire, de recherche scientifique et d'innovation dans les provinces du Nord et du Sud Kivu. Dans ces documents, le mouvement AFCM23 justifie sa décision par la nécessité de doter les établissements concernés de nouveaux animateurs et de combler les postes vacants au sein de plusieurs comités de gestion afin d'en assurer le fonctionnement dans les zones qu'ils présentent comme des territoires libérés. 10 établissements concernés. À Goma, il s'agit de l'Institut supérieur de commerce ISC Goma, Institut supérieur des techniques médicales ISTEM Goma, Institut supérieur des techniques appliquée ISTA Goma et l'Institut supérieur pédagogique ISP Goma. À Bukavu, ces institutions figurent sur la liste, à savoir l'Institut supérieur de commerce ISC Bukavu, l'Institut supérieur des techniques médicales ISTEM Bukavu, l'Institut supérieur pédagogique ISP Bukavu, l'Institut supérieur de développement rural ISDR Bukavu, l'Institut supérieur des arts et métiers ISAM Bukavu, ainsi que l'Université officielle de Bukavu, UOB. Pour le ministère de l'enseignement supérieur et universitaire, les nominations opérées par l'AFCM23 sont nulles et sans effet juridique ou administratif. Les comités de gestion régulièrement investis restent selon le gouvernement en fonction et conservent l'ensemble de leurs prérogatives. Le gouvernement prévient par ailleurs que toute personne qui se prévaudrait de ces nominations ou participerait à leur mise en œuvre s'expose aux sanctions prévues par les lois de la République. Entretemps, dans une circulaire du gouverneur des provinces du Sud Kivu sous l'AFCM23, il est interdit toutes les opérations financières avant la procédure des remises et reprises qui devra être contradictoire et transparente. Ainsi, il est interdit les mouvements dans les patrimoines des institutions concernées sous peine de sanctions.
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1: En sport, la paire FC du Rwanda refuse de se déplacer à Kinshasa pour affronter les Aigles du Congo. Au tour préliminaire de la Ligue des champions de la CAF, les clubs rwandais invoquent des préoccupations liées à l'épidémie d'Ebola et à la situation sécuritaire en République démocratique du Congo. Les techniciens marocains Abderrahim Taleb, coach de la paire, l'a annoncé dimanche 9 août dernier dans une communication à la presse. La paire demande que la rencontre soit disputée sur un terrain neutre. La paire FC ne souhaite pas non plus recevoir les Aigles du Congo à Kigali au Rwanda. La paire invoque des préoccupations sanitaires et sécuritaires. De leur côté, les Aigles du Congo poursuivent leur préparation en Tanzanie où ils effectuent un stage. La double confrontation contre la PRFC est programmée en septembre. Le match aller est prévu à Kinshasa durant les week-ends du 4 au 7 septembre 2026, tandis que le retour est fixé au Rwanda les week-ends du 11 au 13 septembre 2026. 12 heures passées de 16 minutes dans les studios de votre radio, c'est complètement terminé avec cette édition du journal de la mi-journée de ce mardi 11 août 2026. Merci à vous de l'avoir suivi. Merci à Joseph Tizung qui nous a mis en onde. À Kabika, c'est mon nom, j'ai ton micro pour la présentation. Dans quelques instants, vous allez suivre la même édition en version kiswahili avec ma consoeur Hélène Koutirini. Bonne suite des programmes sur Radio-Kabika.

0: 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Il est porté la connaissance de tous les conducteurs et propriétaires de gros camions import-export exerçant leurs activités entre la ville de Bukavu et les pays voisins qu'il est strictement interdit de circuler de 7h juste à 20h juste sur les artères de la ville. Pour éviter les embouteillages et accidents, observez sur l'avenue Emery Patrice Lumumba et d'autres artères de la ville de Bukavu. Tout camion qui sera intercepté sur les boulevards et autres artères de la ville de Bukavu sera soumis à une amende. Faites à Bukavu le 10 août 2026, Dr. Nicolas Kalangalua Mulondani, directeur saint le présent communiqué.
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0: Message de remerciement, la famille Moulemaz à Jean-Paul vous adresse ses sincères remerciements. Un grand merci à tous ceux qui, de près ou de loin, nous ont soutenus lors du décès de notre cher père Jean-Paul Moulemaz. La famille vous remercie pour vos prières, votre présence, vos visites de réconfort et pour toute l'aide morale et matérielle que vous nous avez témoigné. Nous avons été profondément touchés par votre amour et votre solidarité. Que Dieu Tout-Puissant vous bénisse abondamment et vous les rende sensibles. Encore une fois, merci du fond du cœur. Pour la famille Moulemaz à Jean-Paul, Marcel Iragi, Moulemaz a signé le présent communiqué. 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
1: 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Le décès se tient à Bukavu au numéro 27 A avenue du gouverneur en face de l'ancienne habitation des galeries du général de la police à Kalagane dans la cour familiale. Programme des obsèques mercredi 12 août 2026 à 9h, sortie du corps à la morgue de la morgue de la clinique universitaire de Bukavu et le départ pour enterrement à Kalagane à 10 km route Nyantende et à 12h inhumation. Jeudi 13 août 2026 à partir de 10h, culte et cérémonie traditionnelle élevé bébé pour la famille, professeur docteur Simeon Bahaya Barahamukenyi, pasteur Moïse Baringingwa signe le présent communiqué.
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0: 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C'est ce que je fais. 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

0: Bonjour auditeurs et auditrices, les femmes autochtones pygmées sont également affectées par les crises humanitaires et économiques occasionnées par les conflits armés au Sud-Kivu. En marge de la Journée internationale des peuples autochtones célébrée le dimanche 9 août 2026, nous nous focaliserons sur les difficultés liées à l'absence de nourriture et le non-accès aux soins de santé de qualité que traversent les femmes pygmées. Philemon Moutoula, je suis à la présentation de ces bulletins humanitaires à Barzama, les produits au Sud-Kivu. Les peuples autochtones pygmées traversent de nombreuses difficultés depuis le début de la crise humanitaire et économique à Manuelo Sud-Kivu. Le choc Bin Nyongolo.
1: À l'occasion de la Journée internationale des peuples autochtones, célébrée ce 9 août, ils appellent à une meilleure prise en compte de leur situation. Contacté par Abarizama Ali, ce dimanche 9 août, Boazi Boba, premier conseiller du camp des peuples autochtones pygmées de Kamagnola, explique que la crise sécuritaire a fortement perturbé les activités traditionnelles. Il évoque notamment les difficultés à accéder à la brousse pour couper les pailles destinées à la vente, chercher du miel ou encore trouver la terre utilisée pour fabriquer leurs cruches. La vie que nous menons aujourd'hui est une vie de peurs et de difficultés. Avant, nous allions dans la forêt pour chercher des pailles. Nous les utilisions pour couvrir nos maisons et pour certaines activités agricoles. Nous pratiquions aussi la pisciculture et récoltions du miel. Cela nous aidait beaucoup à vivre. Mais aujourd'hui, nous ne pouvons plus aller dans la forêt à cause de l'insécurité. Nous ne pouvons plus aller chercher des pailles comme avant. Lorsque nous sommes revenus dans nos maisons, nous avons trouvé plusieurs maisons détruites. Nos enfants dorment dehors et nous dépendons seulement de Dieu pour survivre. Nous n'avons pas les moyens de reconstruire nos maisons. Il n'y a presque plus de travail. Nous demandons aux autorités et aux personnes de bonne volonté de penser à nous, les peuples autochtones de Kamagnola. Nous avons besoin d'aide comme les autres communautés. Parfois, certaines personnes viennent nous voir comme si nous étions des gens sales, comme si nous ne méritions pas d'être aidés. Pourtant, nous sommes aussi des êtres humains. Nous avons des enfants. Et nous avons besoin d'aide. Nos enfants doivent aller à l'école, mais certains n'ont même pas de vêtements pour se rendre en classe. À cause de cette situation, certains ne peuvent plus poursuivre leurs études. Avant, nous allions aussi chercher de l'argile pour fabriquer des pots et d'autres objets utilisés dans notre vie quotidienne. Aujourd'hui, nous ne pouvons plus faire ces travaux à cause de l'insécurité. Nous demandons aux autorités et à toutes les personnes de bonne volonté de nous aider. Pensez à nous, le peuple autochtone de Kamagnola, car la vie que nous menons aujourd'hui est une vie très difficile.
2: La situation des peuples autochtones reste ainsi préoccupante dans cette partie de la plaine de la Ruzizi. Ils souhaitent que la Journée internationale des peuples autochtones soit également une occasion de renforcer leur visibilité et la prise en compte de leurs besoins dans les actions humanitaires et de développement. Depuis Kamagnola, Deschok Binyongolo pour le bulletin humanitaire à Barizama Ali.
0: Pour rester résilientes et trouver à manger en répondant aux besoins vitaux de leur famille, plusieurs femmes pygmées vivant à Kabar réalisent des tâches journalières dans les champs des particuliers et demandent des aides aux personnes de bonne volonté. Guillaume Mourola.
3: Selon Safari Mufanzara Jean-Baptiste, président du conseil d'administration de l'ASBEL ICPIED, Union communautaire des pygmées unis pour l'évangélisation et le développement, les femmes et enfants pygmées de Kabare sont devenus résilients par rapport à la situation humanitaire actuelle. Les femmes pygmées traversent plusieurs difficultés. Elles sont obligées d'aller travailler journalièrement dans les champs de particuliers bantous pour trouver à manger et répondre à d'autres besoins vitaux. Safari Mufanzara ajoute que d'autres participent dans des groupes d'AVEC pour accéder à des petits crédits et faire des petites épargnes. En cette journée internationale des peuples autochtones, célébrée chaque 9 août, il demande aux organisations humanitaires et aux personnes de bonne volonté d'appuyer cette catégorie de personnes surtout en ce qui concerne leur santé maternelle. Safari Mufanzara.
4: Le thème est d'ici chez nous. Nous, en tant que peuple autochtone de Kahuzi-Biega, nous avons choisi le thème sur les défis liés à la maternité chez les Bato. Et carrément, pour ces derniers temps, on se rencontre dans des situations difficiles. Surtout nos mamans, quand ils partent à la maternité, bon nombre des hôpitaux n'acceptent plus de les recevoir par manque de moyens. À présent, à Kabare, la vie semble être difficile. Et avec nos mamans, sinon, on se rencontre, il y a bon nombre de pygmées n'ont pas de travail. Sur les mamans qui s'en chargent et sur les questions familiales, comme chercher à manger et tout autre besoin primaire. Et pour qu'ils essayent de survivre et participent dans des avecs, et d'autre part, cultiver dans des chats, des colos ou de leurs voisins. Et on leur donne les 4000 francs de Mouregere. Et c'est ce qui leur permet aujourd'hui de survivre. Sinon, depuis que la sécurité est arrivée, bon nombre de papas sont partis en train de fuir.
3: Depuis Miti Kabare, Guillaume Mouroula Lushombo pour les bulletins humanitaires à Bari Zamahali.
0: Et pendant ce temps, fournir de l'assistance humanitaire aux femmes autochtones déplacées en sécurisant leur zone de déplacement et en garantissant leur accès à la terre et aux soins de santé reste un atout dans les recommandations formulées pour améliorer les conditions de vie au Sud Kivu. Moïse Aganzé.
5: Ce message est de la présidente de l'Union pour l'émancipation des femmes autochtones UFA au Sud Kivu, Madame Espérance Nyota, à marge de la Journée internationale des peuples autochtones, célébrée le 9 août de chaque année. Pour elle, plusieurs femmes pygmées déplacées vivent dans des conditions précaires en cette période de conflits armés. Ils sont souvent victimes de stigmatisation et de discrimination, une situation qui freine leur développement socio-économique. Madame Espérance Nyota pense que, pour améliorer les conditions des femmes pygmées déplacées, il faut agir en même temps sur la santé, l'autonomie financière, l'accès à la terre et la lutte contre les discriminations. Elle laisse entendre que les organisations humanitaires doivent protéger les femmes autochtones contre les violences, soutenir leur autonomie et valoriser le rôle des gardiens de la terre et des traditions. On écoute Madame Espérance Nyota, présidente de l'UFA, Sud Kivu, dans ses propos.
6: Pour améliorer les conditions des femmes pygmées qui sont en déplacement, il faut continuer à les appuyer à là où ils se sont déplacés. Donc, il faut identifier les sites de déplacement. Peut-être qu'il y a des sites de transit où il y a des familles d'accueil. Il faut identifier les zones où les déplacés autochtones se trouvent aujourd'hui afin de les appuyer sur le plan logistique avec les vivres, les vivre, les soins médicaux, les activités génératrices de revenus, l'agriculture de subsistance comme le maraîchage, afin qu'ils puissent renforcer leur résilience pendant cette période de conflit.
5: Espérance Nyota invite les organisations humanitaires à continuer à jouer les rôles d'accompagnement et d'appui des communautés autochtones déplacées à cause de la guerre afin d'améliorer leurs conditions de vie. Depuis Bukavu, Moïse Aganze pour les bulletins humanitaires à Paris Amaral.
0: Et c'est par cette information que nous bouclons ce bulletin humanitaire à Paris Amaral produit au site Kivu. Merci à notre équipe des rédactions, sans vous oublier auditeurs et auditrices, merci de votre confiance. Nous vous invitons à consulter notre site internet www.barzamali.org pour écouter ces bulletins et découvrir d'autres actualités de la région. Philemon Moutoula, j'étais à la présentation. Au revoir.
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0: Bonjour auditeurs et auditrices. Les femmes autochtones pygmées sont également affectées par les crises humanitaires et économiques occasionnées par les conflits armés au site Kivu. En marge de la Journée internationale des peuples autochtones célébrée le dimanche 9 août 2026, nous nous focaliserons sur les difficultés liées à l'absence de nourriture et le non-accès aux soins de santé de qualité que traversent les femmes pygmées. Philemon Moutoul a reçu la présentation de ces bulletins humanitaires à Barzama, les produits au site Kivu. Les peuples autochtones pygmées traversent de nombreuses difficultés depuis le début de la crise humanitaire et économique à Manuel au site Kivu. Le choc Bin Nyongolo.
1: À l'occasion de la Journée internationale des peuples autochtones, célébrée ce 9 août, ils appellent à une meilleure prise en compte de leur situation. Contacté par Abarizamali, ce dimanche 9 août, Boazi Boba, premier conseiller du camp des peuples autochtones pygmées de Kamagnola, explique que la crise sécuritaire a fortement perturbé les activités traditionnelles. Il évoque notamment les difficultés à accéder à la brousse pour couper les pailles destinées à la vente, chercher du miel ou encore trouver la terre utilisée pour fabriquer leurs cruches.
2: Aisha tunaishi ni maisha ya ngufu. Tulikuwa tunaenda kupori, tunaleta kama ni himboga muta litante kule.
3: La vie que nous menons aujourd'hui est une vie de peur et de difficultés. Avant, nous allions dans la forêt pour chercher des pailles. Nous les utilisions pour couvrir nos maisons et pour certaines activités agricoles. Nous pratiquions aussi la pisciculture et récoltions du miel. Cela nous aidait beaucoup à vivre. Mais aujourd'hui, nous ne pouvons plus aller dans la forêt à cause de l'insécurité. Nous ne pouvons plus aller chercher des pailles comme avant. Lorsque nous sommes revenus dans nos maisons, nous avons trouvé plusieurs maisons détruites. Nos enfants dorment dehors et nous dépendons seulement de Dieu pour survivre. Nous n'avons pas les moyens de reconstruire nos maisons. Il n'y a presque plus de travail. Nous demandons aux autorités et aux personnes de bonne volonté de penser à nous, les peuples autochtones de Kamagnola. Nous avons besoin d'aide comme les autres communautés. Parfois, certaines personnes viennent nous voir comme si nous étions des gens sales, comme si nous ne méritions pas d'être aidés. Pourtant, nous sommes aussi des êtres humains. Nous avons des enfants et nous avons besoin d'aide. Nos enfants doivent aller à l'école, mais certains n'ont même pas de vêtements pour se rendre en classe. À cause de cette situation, certains ne peuvent plus poursuivre leurs études. Avant, nous allions aussi chercher de l'argile pour fabriquer des pots et d'autres objets utilisés dans notre vie quotidienne. Aujourd'hui, nous ne pouvons plus faire ces travaux à cause de l'insécurité. Nous demandons aux autorités et à toutes les personnes de bonne volonté de nous aider. Pensez à nous, le peuple autochtone de Kamagnola, car la vie que nous menons aujourd'hui est une vie très difficile.
1: La situation des peuples autochtones reste ainsi préoccupante dans cette partie de la plaine de la Ruzizi. Ils souhaitent que la Journée internationale des peuples autochtones soit également une occasion de renforcer leur visibilité et la prise en compte de leurs besoins dans les actions humanitaires et de développement. Depuis Kamagnola, Deschok Binyongolo pour le bulletin humanitaire à Barizamali.
0: Pour rester résilientes et trouver à manger en répondant aux besoins vitaux de leur famille, plusieurs femmes pygmées vivant à Kabar réalisent des tâches journalières dans les champs des particuliers et demandent des aides aux personnes de bonne volonté. Guillaume Mourola.
4: Selon Safari Mufanzara Jean-Baptiste, président du conseil d'administration de l'ASBEL ICPIED, Union communautaire des pygmées unis pour l'évangélisation et le développement, les femmes et enfants pygmées de Kabare sont devenus résilients par rapport à la situation humanitaire actuelle. Les femmes pygmées traversent plusieurs difficultés. Elles sont obligées d'aller travailler journalièrement dans les champs de particuliers bantous pour trouver à manger et répondre à d'autres besoins vitaux. Safari Mufanzara ajoute que d'autres participent dans des groupes d'AVEC pour accéder à des petits crédits et faire des petites épargnes. En cette journée internationale des peuples autochtones, célébrée chaque 9 août, il demande

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0: 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La famille Riziki Maeshe Rizo a la profonde douleur d'annoncer aux amis, frères et connaissances, ainsi qu'aux parents, proches, lointains, la mort inopinée de son fils Abamungu, Maeshe Benedicte, mort survenue subitement dans la soirée du lundi 10 août 2026 à Bagera. Et cette triste nouvelle parvient à la grande famille Ruhamanga, se trouvant à Iho, Kakale et Goma, au Ouele, Kinshasa et à Bukavu, à la grande famille Wasowanjo Guillaume, se trouvant à Bukavu et à Mwenga, à la grande famille Nyamwaga Bukavu Goma, Kajuchu, à la famille Waragi Maeshe Innocent à Goma, à la famille Baatsi Maeshe à Beni, à la famille Binti Maeshe à Ouele, à la famille Mambo Maeshe à Goma, aux oncles maternels s'y trouvant à Bukavu et à Mwenga, au corps enseignant de l'Institut Moucheré et du groupe scolaire Eli à Bukavu, aux membres du vétéran club Viris de Bagira, aux joueurs du staff de l'équipe Bagira, White de ex Moukaramba. L'enterrement aura lieu mardi 11 août 2026 au cimetière Moussigiko à 11h. Les décès tiens au numéro 34 sentier Aruimi, quartier C, Nyakavogo, commune de Bagera, pour la famille Riziki Maeshe Rizo, père de l'enfant, signe le présent communiqué.
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0: 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Les décès tiens à Bukavu, 27 avenue du gouverneur, en face de l'ancienne habitation du général de la police à Kalagane et dans la cour familiale. Programme des obsèques mercredi 12 août 2026, 9h, sortie du corps de la morgue de la clinique universitaire de Bukavu et départ pour l'enterrement à Kalagana, à 10 km de la route menant vers Nyantende, à 12h, inhumation. Jeudi 13 août 2026, à partir des 10h, kilte, cérémonie traditionnelle, élevé des deuils pour la famille. Professeur Dr. Simeon Bahaya, Bahaya Mukenyi, pasteur Moïse Biringanine, ndio wanasaini tangazo yenyewe. 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
0: La famille Moulemaza Jean-Paul vous adresse ses sincères remerciements et grand merci à tous ceux qui, de près ou de loin, nous ont soutenus lors du décès de notre cher père Jean-Paul Moulemaza. La famille vous remercie pour vos prières, votre présence, vos visites de réconfort et pour toute l'aide morale et matérielle que vous nous avez témoignée. Nous avons été profondément touchés par votre amour et votre solidarité. Que Dieu Tout-Puissant vous bénisse abondamment et vous le rende au centuple. Encore une fois, merci du fond du cœur pour la famille Moulemaza Jean-Paul. C'est Marcel Iragi Moulemaza qui signe le présent communiqué.
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0: Votre fidélité nous honore, mesdames et messieurs. Merci d'avoir choisi Radio Mayendeleo pour vous informer. Voici d'abord les titres de ces radio-journal. En sommaire, un RDC 64 organisations de la société civile demande au président Félix Tshisekedi de ne pas promulguer la loi sur les référendums et de convoquer un dialogue national. Dans un mémorandum, elle dénonce notamment des pratiques de corruption, des trafics d'influence et d'abus de pouvoir dans l'élaboration de ces textes. Pour ces organisations, son régime contribuera à préserver la paix civile. Également dans cette édition au Sud-Kivu, les jeunes veulent davantage peser sur les décisions qui engagent leur avenir. À l'occasion de la Journée internationale de la jeunesse, leurs représentants appellent les autorités à les associer aux initiatives de recherche et de la paix. Ils plaident également pour plus d'opportunités d'emploi, de financement et d'accompagnement dans l'entrepreneuriat. Les détails dans cette édition. Et des cas de malformations chez les nouveaux-nés, des pertes de grossesse et des morts fœtales sont rapportées dans certaines zones de santé du Sud Kivu, touchées par les conflits. À Uvira, des témoignages font état de plusieurs cas, notamment dans la commune de Kalundu. Une gynécologue alerte sur les risques liés aux conditions de guerre et appelle à renforcer la prise en charge des femmes enceintes. Les détails dans cette édition. La technique est assurée par Jean-Claude Ndagi au microphone pour la présentation. Je suis Omer Modekereza. Mesdames et messieurs, vous suivez Radio Mayendeleo, celle qui vous informe par un instant. C'est tout pour les titres. Place à présent au détail. Et comme annoncé au sommaire de cette édition, 64 organisations de la société civile en RDC appellent le président de la République, Félix Tshisekedi, à rejeter la loi sur le référendum et à convoquer un dialogue national. Elle exprime dans un mémorandum adressé au chef de l'État et dont le contenu a été dévoilé lundi 10 août à Kinshasa. Ce mémorandum fait suite à l'arrêt rendu le 28 juillet par la Cour constitutionnelle qui a déclaré conforme à la Constitution la loi fixant les conditions d'organisation du référendum en RDC. Ces structures de la société civile dénoncent la corruption, les trafics d'influence, les actes d'abus de pouvoir qui ont influencé les choix des élus nationaux à l'étape de l'élaboration du texte. L'absence d'enquête ou de clarification sur ces soupçons a durablement entaché la crédibilité du travail législatif, ajoute ces structures. Ces organisations soulignent aussi une fragilité juridique car la décision de la Haute Cour est assortie des réserves d'interprétation sur 13 des 44 articles que compte ce texte soit près d'un tiers. Au vu de tous ces éléments, les signataires de ces mémos estime qu'un refus de promulguer cette loi ne constituerait en rien une faiblesse institutionnelle, mais un acte de haute responsabilité d'État visant à préserver la paix civile. On écoute un extrait de ces mémorandums lu par Jeff Pambi de la coalition PEPIS.
1: Au regard de la gravité du contexte national, nous demandons solennellement au président de la République de refuser de promulguer cette loi et de mettre définitivement fin au processus engagé. Nous l'appelons à rejeter ce projet au nom de l'intérêt supérieur de la nation congolaise.
0: Des organisations comme la Lucha et Filimbi sont également signataires de ces mémorandums. Entre-temps, les décideurs doivent investir davantage dans la paix et le capital humain afin de permettre aux jeunes de contribuer pleinement au développement de la province. Ils devraient notamment mettre en place un fonds de garantie destiné aux jeunes et alléger la fiscalité au démarrage des initiatives entrepreneuriales. Message lancé par Eric Baganda, coordonnateur honoraire des jeunes de l'archidiocèse de Bukavu, à l'occasion de la Journée internationale de la jeunesse, célébrée les 12 août de chaque année. À l'en croire, les jeunes du Sud Kivu font face à plusieurs difficultés, notamment l'insécurité, les déplacements forcés, les chômages, la précarité et les traumatismes liés à la guerre. Dans le domaine de l'entrepreneuriat, Eric Baganda déplore surtout le manque de financement et un faible accompagnement. Il plaide notamment pour la mise en place d'incubateurs destinés à renforcer les capacités des jeunes entrepreneurs. Celui-ci déplore par ailleurs le manque d'opportunités pouvant permettre aux jeunes d'étudier, de travailler et d'entreprendre dans un contexte où les secteurs privés offrent peu de possibilités d'emploi et que les emplois existants sont de moins en moins sécurisés. Ils plaident ainsi pour leur implication dans les décisions qui concernent leur avenir et pour un meilleur accès aux informations sur les opportunités qui leur sont destinées. Eric Baganda appelle par ailleurs les autorités à créer un environnement favorable à l'épanouissement de la jeunesse et à lui redonner confiance à l'avenir. On l'écoute.
2: Les mesures qu'on peut prendre, c'est d'abord par exemple créer un fonds de garantie pour la jeunesse. jeunesse, par exemple au niveau provincial, et alléger aussi la fiscalité des démarrages. Les jeunes qui veulent entreprendre, on peut quand même alléger les fiscalités auxquelles ils sont exposés. Il y a aussi, on peut arriver à avoir des incubateurs ou des centres de métiers, parce qu'au niveau de notre province, nous en manquons largement. Et lorsque les jeunes arrivent à produire, ils ont besoin d'avoir des marchés publics réservés aux jeunes ou pour valoriser leur production. Ce que nous pouvons demander aux décideurs, c'est d'investir dans la paix et dans le capital humain. Parce qu'un jeune qui étudie, un jeune qui travaille, un jeune qui entreprend est un être de paix et un être de développement. Et c'est parfois parce qu'on associe des jeunes lorsqu'il y a des troubles, il y a des problèmes. Mais si les jeunes sont bien encadrés, ils peuvent aussi contribuer suffisamment au développement de notre province.
0: Entre-temps, c'est le Conseil provincial de la jeunesse du Sud qui invite les autorités à faire participer les jeunes dans la prise de décision afin de pouvoir s'exprimer. En marge de la célébration de la Journée internationale de la jeunesse, son président Pascal Ntambuka estime que les jeunes ne doivent pas subir les décisions prises par les autorités sans avoir apporté leur contribution. En cette période, par exemple, le Conseil provincial de la jeunesse du Sud-Kivu demande que les jeunes soient associés aux initiatives en cours visant la recherche de la paix à l'est du pays, car ils font partie des premières victimes de la guerre. Pascal Ntambuka demande également aux jeunes du Sud-Kivu de rester vigilants et développer leurs capacités pour contribuer au développement de la province. On l'écoute.
3: Aux jeunes de ma province, restez résilients. Nonobstant les difficultés auxquelles les jeunes font face, j'appelle les autorités à compter sur la jeunesse, la participation dans la prise des décisions. Et comme actuellement, notre pays fait face à de nombreuses tensions et perturbations, pour donner la place aux jeunes de pouvoir s'exprimer. Les jeunes ne doivent pas être simplement des victimes des conflits, mais doivent plutôt et beaucoup plus être des acteurs et des bâtisseurs de la paix. Pour un éventuel dialogue pour la paix dans notre pays, les jeunes doivent avoir leur place et cela doit être prioritaire.
0: Cette année, la Journée internationale de la jeunesse est célébrée sous les thèmes « Contexte différent, aspirations communes ». Elle a pour objectif de mettre en lumière les rôles essentiels des jeunes dans la construction d'un avenir durable. Mesdames et messieurs, en cours de diffusion, c'est l'édition du journal sur Radio Maïndeléo, émettant en direct de la ville de Bukavu.
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0: Échangeons des chapitres à présent. Une somme d'argent évaluée à plus de 2 millions de francs congolais et des téléphones contenant de l'argent virtuel estimé à 450 dollars américains emportés. C'est le bilan d'un braquage contre deux Shoppertel Manio au marché de Loakabiri au quartier Chirir en commune de Bagira. Les fonds ont été rapportés à 11h30 dans ces centres commerciaux alors que les activités s'est déroulées au rythme des heures de pointe. Selon des témoins, une bande d'hommes armés a pris pour cible le deux shops où ils ont remporté l'argent cash et pris des téléphones des services contenant de l'argent virtuel avant de tirer des balles en l'air, visiblement, pour s'effrayer passage. Ces bandits armés ont pris les chemins de Bouolo 1 en commune de Kadutu, indique les mêmes sources. Dans la foulée, le bourgmestre de la commune de Bagira, Chaka Mouza, et son adjoint Léon Baaya sont arrivés sur les lieux avec les services de sécurité pour s'enquérir de la situation. L'autorité communale de Bagira annonce l'ouverture d'une enquête en vue d'établir les faits et arrêter les présumés auteurs de ces braquages. D'autres sources évoquent également l'arrestation sur les lieux dont premier suspect. Et comme annoncé au sommaire de cette édition du journal, des cas de malformation chez les enfants nouveau-nés, des morts fœtales et des avortements serrés actuellement en os dans certaines zones de santé de la province Sud-Kivu. Des sources médicales ayant alerté Radio Maïndeléo sous couvert d'anonymat renseignent que ces cas concernent principalement les zones où des combats ont été d'une violence intense avec un recours aux bombes et aux drones militaires. N'est-ce pas Myriam Moufano?
5: Dans la ville d'Ouvira par exemple et ses périphéries, des témoignages concordants parlent de plusieurs femmes dont les grossesses ont été interrompues, des enfants qui naissent avec de malformations et d'autres qui ne semblent pas remplir leurs facultés. En plus de bombardements armés, la situation s'est réaggravée avec des déploiements forcés provoquant aussi l'anxiété et le stress ainsi que les difficultés d'accès aux structures sanitaires en cas de détresse. Pour ce qui est de la ville d'Ouvira, le plus grand nombre de cas auraient été enregistrés dans la commune de Kalundu. Certaines organisations de la société civile dans d'autres zones évoquent des cas similaires, mais à l'absence l'absence des capacités nécessaires pour mener les enquêtes, plusieurs cas restés non documentés. Plusieurs femmes contactées plaident pour leur sécurité pendant cette période, mais aussi l'amélioration de leur accès aux soins maternels dans les zones affectées par les conflits. Écoutons ces témoignages recueillis dans la ville d'Ouvira. Cela avait provoqué des incendies. Les femmes enceintes avaient fait des fausses couches, tandis que d'autres avaient donné naissance à des enfants morts-nés. À cette période, il n'y avait pratiquement pas de naissances normales. La situation était vraiment difficile pour les femmes enceintes.
6: Ils avaient commencé à larguer des bombes au niveau du pont Kasenga. Ces bombardements ont provoqué des graves conséquences chez les femmes enceintes. Des cas d'avortement ont été enregistrés et certaines femmes ont malheureusement donné naissance à des enfants morts-nés. Sans la force, nous n'aurions pas pu nous en sortir.
5: Pour le docteur Sylvie Mwabali, gynécologue à l'hôpital de Panzi, les périodes des guerres et des conflits armés exposent les femmes enceintes à plusieurs facteurs de risque. Elle parle de l'exposition aux rayonnements ionisants qui peuvent affecter le développement du fœtus et augmenter les risques des retards de croissance, des troubles du développement du cerveau, de malformations et même la perte des grossesses. Docteur Sylvie Mwabali recommande ainsi le dépistage précoce des anomalies fœtales lorsque les moyens médicaux le permettent afin d'assurer un meilleur suivi de la grossesse, d'anticiper les complications et d'orienter les patientes vers des services spécialisés. On l'écoute.
7: En cas de conflit, la femme n'aura pas le suivi de consultation prénatale qui est recommandé. Il y aura risque d'automédication, donc de prise de médicaments qui ne sont pas recommandés à une certaine période de la grossesse et ça peut créer des malformations. Si dans le milieu dans lequel elle vit, on a utilisé des bombes, on peut se retrouver avec des malformations car il y a certaines bombes qui sont faites à partir des éléments radioactifs et là c'est vraiment un risque pour l'évolution du fœtus.
5: Il appelle également les autorités à mettre en place un programme spécial en faveur de femmes enceintes et de personnes déplacées vivant dans les zones touchées par les conflits. Docteur Sylvie Mwabali insiste sur la nécessité de renforcer la protection des populations civiles contre les effets des conflits et de contrôler strictement l'utilisation de substances ou équipements potentiels dangereux pour la santé.
0: Merci à vous Myriam Moufano. Et puis des 16 580 enfants dont l'âge varie entre 6 mois et 14 ans sont attendus pour être vaccinés contre la rougeole et la rubéole dans la zone de santé des Kalonga en territoire des Kalehi. À ces enfants s'ajoutent plus de 47 900 autres âgés de 0 à 6 mois qui sont attendus pour être vaccinés contre la poliomyélite dans la même zone au sud que vous. Cette précision est du médecin chef des zones de santé des Kalonga, David Moussafiri, lors de la cérémonie de lancement de cette campagne dans cette zone de santé. Il indique que cette campagne de vaccination s'inscrit dans le but de contribuer à l'amélioration de l'état de santé des enfants âgés de 0 à 14 ans. Le docteur David Moussafiri demande à la communauté des Kalonga de s'approprier cette campagne en faisant vacciner les enfants de cette tranche d'âge. Il demande également aux parents et tuteurs des enfants de se diriger vers les sites de vaccination qui seront indiqués par les relais communautaires. Le médecin chef des zones de santé des Kalonga, David Moussafiri, en parle.
8: Tous les enfants de 0 à 14 ans seront vaccinés contre la rougeole, contre la rubéole et la poliomyélite. Cette vaccination va se faire pendant 5 jours. La vaccination va se dérouler dans toute l'étendue de la zone de santé des Kalonga, à toute la communauté. D'amener tous les enfants de 0 à 14 ans au niveau des sites de vaccination pour qu'ils reçoivent le vaccin, pour que tous soient vaccinés. Parce que l'objectif, c'est de vacciner tous les enfants de 0 à 14 ans de la zone de santé des Kalonga. Nous ne voulons pas voir les enfants qui ne se sont pas fait vacciner. Donc les parents sont déjà avertis et nous les sensibilisons à amener les enfants au niveau des sites de vaccination pour recevoir leur vaccination.
0: C'était là le médecin chef des zones de

0: certains leaders de la zone sur base des intérêts personnels. Le signataire de la correspondance dénonce l'instrumentalisation des hommes armés qui sont arrivés jusqu'à saboter les travaux en tirant des balles réelles sur les engins mobilisés pour la réhabilitation de ces tronçons routiers, pourtant vital pour la communauté. Ainsi, les forces vives du territoire des Mwenga exigent la reprise des travaux sur cet axe ainsi que l'ouverture d'un couloir sécurisé pour que les ONG et les populations circulent sans entrave dans la zone. On écoute à ce sujet Lungele Itebo Samuel, président de la société civile Forces vives du territoire des Mwenga.
1: Le bureau de coordination de la société civile et Forces vives du territoire des Mwenga appelle la population du territoire des Mwenga, surtout la partie sous contrôle du gouvernement central de Kinshasa où nous sommes, à observer une journée morte ce jeudi 13 août 2026 pour demander au gouvernement congolais la reprise immédiate des travaux de réparation des points chauds sur la route nationale numéro 2 et la sécurisation de ces engins de Ngenga à Kitutu et de Kitutu à Lubushwa. Ouvrir une ceinture juridique contre les auteurs de ces fusillades à balles réelles de ces engins de travaux le 31 juillet 2026 à Ngenga. Rappel au gouvernement sa promesse d'une route nationale numéro 2 asphaltée de Bukavu, Mwenga, Kindu à Kinshasa. Aucune raison n'est valable pour s'opposer à la décision du gouvernement car elle répond aux aspirations de la population.
0: Précisons que ces travaux étaient exécutés par la société Kivu Développement avec l'appui de la société Strategos.
2: Merci à vous Alain Kabika. Et avant la deuxième partie de cette édition du journal, disons que le directeur provincial de la Caisse d'épargne du Congo, Kadeko en sigle, basé dans la ville d'Uvira, est invité à mettre en place des dispositions exceptionnelles afin que les détenteurs de comptes ouverts à partir de la ville de Bukavu puissent y avoir accès au guichet de cette institution, au guichet d'Uvira. Le plaidoyer de Didier Katembera, député provincial élu de la ville de Bukavu, dans une correspondance lui adressée, est consulté par Radio Maïngeléo mardi 11 août 2026. Pour lui, les guichets pleinement opérationnels de la Cadeco à Uvira est une opportunité pouvant permettre aux épargnants d'effectuer différentes opérations et principalement l'accès à leurs épargnants dans le souci notamment de mieux préparer l'année scolaire en faveur de leurs enfants. Tenant compte des impératifs sécuritaires et autres garanties, Didier Katembera estime que ces dispositions exceptionnelles devraient être accompagnées de contrôles rigoureux afin que les requérants aient accès à tous les services offerts par cette institution financière. On l'écoute.
3: C'est en fonction d'une réclamation de la prise en charge des clients Cadeco envers la Cadeco Uvira. Je voudrais s'engénérer qu'après la prise de la ville de Bukavu, toutes les banques étaient fermées et la Cadeco ne pouvait pas échapper à la règle. Et voilà que tous les comptes des clients Cadeco ville de Bukavu ont été bloqués. Vous savez, nous sommes au mois d'août et d'ici là, il y aura rentrée scolaire. Beaucoup de clients Cadeco ville de Bukavu ont besoin de voir leurs comptes actifs mais à Uvira. Voilà pourquoi ils ont contacté pour que je hausse le temps pour que je m'adresse aux autorités compétentes afin que les clients, pour ceux qui les veulent notamment en majorité, Cadeco ville de Bukavu soient ramenés à Uvira et que leurs comptes soient actifs, notamment pour qu'ils bénéficient de tous les services bancaires de la Cadeco Uvira. Nous sommes en train de nous battre pour que leurs demandes soient acceptées par les autorités compétentes.
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2: L'évolution de la maladie à virus Ebola dans certaines provinces de la République démocratique du Congo et l'appel à la vigilance lancé par le maire de la ville d'Uvira à l'approche de la période pluvieuse pour prévenir les inondations font partie des sujets commentés par la presse mardi 11 août 2026. Alain Kabika pour la revue de presse.

ouvrant cette revue de presse avec le site 7sur7.cd qui annonce que l'épidémie d'Ebola a enregistré un cumul de 4381 cas confirmés, dont 2011 décès dans 5 provinces de la RDC, selon les rapports sur la situation au 9 août publié lundi dernier. Les documents consultés par ces médias fait état de 704 patients en isolement ou hospitalisés contre 869 personnes guéries. Les taux de létalité globale s'établit à 45,9%, tandis que les taux global de suivi des contacts est de 86,7%. L'épidémie concerne actuellement 53 zones de santé sur les 140 qu'est

Nord Kivu, le Sud Kivu, les Haut-Uele et la Tchopo. La transmission reste active en Ituri, au Nord Kivu et au Haut-Uele, l'Ituri demeurant l'épicentre de l'épidémie. En Ituri, ajoute ses médias, le gouvernement signale un renforcement de l'offre de soins avec l'inauguration du centre de traitement d'Ebola à Kasenyi, portant à 840 lits la capacité installée dans cette province. Au point d'entrée et de contrôle, plus de 100 000 voyageurs ont été examinés avec un taux de dépistage de 98%. La riposte repose également sur la mobilisation communautaire. Selon le rapport, l'épidémie touche les 28 zones de santé sur 36 en Ituri, 12 sur les 34 au Nord Kivu, 1 sur les 34 au Sud Kivu, 6 sur 13 au Haut-Uele et 6 sur les 23 dans la Tchopo. Au Sud Kivu, Mitimouré, sa seule zone de santé affectée, totalise 74 jours sans nouveau cas confirmé. Bouclons cette revue de presse avec le site Jambo RDC qui annonce qu'à l'approche de la saison des pluies, les autorités de la ville d'Uvira appellent à renforcer les mesures de prévention contre les inondations, un risque qui demeure permanent dans plusieurs quartiers de la ville. Le maire Kiza Muhato a lancé cet appel lors de l'ouverture d'un atelier d'information et de sensibilisation sur l'utilisation des matériels et outils adaptés à la réduction des risques et des catastrophes liées aux inondations, organisé par la protection civile en collaboration avec l'organisation Appui au développement de l'enfant en détresse. Avec l'approche des pluies, l'autorité urbaine insiste particulièrement sur la nécessité d'anticiper des éventuelles conséquences dans les zones les plus exposées. 10 quartiers de la ville ont ainsi été ciblés comme particulièrement vulnérables aux inondations. Le maire estime que l'installation des panneaux de sensibilisation et d'autres outils d'alerte ne doit pas se faire au hasard. Elle doit tenir compte des zones régulièrement touchées, des points de débordement des cours d'eau, des axes de ruissellement, ainsi que des secteurs à force et concentration des populations. Pour Kiza Muhato, la prévention des catastrophes exige enfin une implication collective. Les autorités, le service technique, les organisations humanitaires et les communautés doivent conjuguer leurs efforts pour mieux anticiper le risque et réduire les pertes humaines et matérielles à l'approche des prochaines pluies, conclut Jambo RDC.

Et c'est par cette note, mesdames, messieurs, que nous mettons fin à cette édition du journal sur Radio Maïndéléo. Sa mise en onde était celle de Jean-Claude Ndagué. Au microphone pour la présentation, c'était bien moi, Omer Moudekereza. Au revoir.

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2: 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Et Afrique Soir, c'est avec Zéphirin Quadio. Bonsoir Zéphirin.
3: Bonsoir Christophe, bonsoir à toutes et à tous. Au sommaire, des affrontements meurtriers dans le nord-ouest du Nigeria, affrontements entre les forces de sécurité et un important groupe d'hommes armés, bilan 10 policiers, 2 civils et 17 membres présumés du groupe d'assaillants tués. Au Sénégal, l'Office national de lutte contre la fraude et la corruption publie aujourd'hui 2 listes provisoires, celle de ceux qui se sont pliés à leur obligation de déclarer leur patrimoine et celle de ceux qui ne l'ont pas fait. Ils avaient jusqu'au 31 juillet pour se mettre en règle. À la une également, République démocratique du Congo.

0: 17 bandits présumés ont été donc tués ce mardi matin lors d'affrontements entre les forces de sécurité et un important groupe d'hommes armés à la frontière entre l'état de Zamfara et celui de Kébi. On en parle avec Lisa Fabien. Bonsoir Lisa.
1: Bonsoir.
0: Rappelons qu'il y a quelques jours, une opération conjointe de la police et de l'armée a été déployée pour traquer ces bandits, qu'on les appelle sur place. Que sait-on des affrontements qui ont eu lieu en ce début de semaine?
1: Alors, selon les informations de la presse nigériane, près de 240 hommes armés venus de l'état de Zamfara se déplaçaient en direction de la localité de Rafin Makoukou dans l'état de Kébi lorsque leur mouvement a été détecté. Selon ces sources, les bandits juchés sur des motos se déplaçaient en trois formations distinctes, créant un mouvement de panique parmi les habitants des communautés avoisinantes appelés à la vigilance par les autorités. Arrivés à Rafin Makoukou, ils ont échangé des tirs nourris avec les policiers postés sur la zone aux alentours de 9h30 ce mardi matin. Cette embuscade a coûté la vie à 10 policiers alors que deux autres ont été blessés et reçoivent toujours des soins médicaux selon le porte-parole de la police de Zamfara. Deux civils ont également été tués lors de cet affrontement dans lequel 17 bandits présumés ont perdu la vie. Des frappes aériennes avaient déjà été conduites lundi par l'armée nigériane pour tenter de contenir ce vaste mouvement d'hommes armés et les opérations se poursuivent dans la région.
0: Merci Lisa Fabiron.
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0: C'est une première au Sénégal. L'Office national de lutte contre la fraude et la corruption, l'OFNAC, publie aujourd'hui deux listes provisoires. Celles des personnes qui se sont pliées à leurs obligations de déclarer leur patrimoine et celles des défaillants qui ne l'ont pas fait. Ministres, chefs d'institution, juges, agents de la présidence ou des ministères, ils avaient jusqu'au 31 juillet pour se mettre en règle. À Dakar, les précisions de Pauline Le Truquet.
3: Sur les plus de 3000 personnes concernées, un peu plus de la moitié, 56% exactement, ont déclaré leur patrimoine à ce jour. Parmi les figures publiques scrutées, toutes sont en règle. L'ensemble des ministres du gouvernement, Ousmane Sonko, président de l'Assemblée nationale, l'est également. Sur liste rouge provisoire, en revanche, des centaines d'agents aux profils divers sont cités comme défaillants. 252 viennent du ministère de l'Intérieur, 247 autres du ministère de l'Économie. Moustapha Ka est président de l'OFNAC.
4: L'exercice que nous faisons n'est pas une délation, ni un discrédit sur qui que ce soit. Nous sommes suivis également par des gens, par des entreprises, par des multinationales qui ont intérêt à venir investir au sein. Mais s'ils se rendent compte que l'agent public sénégalais respecte la droiture, la probité, la transparence, ça les encourage à venir investir.
3: Pour Moustapha Ka, la dynamique est encourageante avec un nombre record de dossiers reçus en 2026.
4: Pour l'année 2024, on avait au total 114 déclarations. Figurez-vous, pour l'année 2026, on a recensé 1023 déclarations et en juillet, on a reçu 816 déclarations.
3: Les concernés ont encore une occasion de régulariser leur situation d'ici la publication d'une liste définitive par l'OFNAC. Passé ce délai, ils encourent jusqu'à un quart de retenue sur salaire. Pauline Troquier, Dakar, RFI.
0: La politique en Côte d'Ivoire et cette question. Laurent Gbagbo préparerait-il sa succession? En tout cas, près de trois mois après avoir été reconduit à la tête du PPACI, l'ancien président a procédé à une réorganisation de la direction de son parti hier. Une direction qui se veut plus collégiale. Un choix stratégique en vue de la présidentielle de 2030. C'est en tout cas l'analyse de Séverin Yao Kwame, sociologue et enseignant-chercheur à l'université de Boaké.
5: 2030. Est encore assez loin. Donc, prendre le risque d'identifier une figure sur laquelle pourrait s'abattre tout ce qui est coup et autres, notamment porté par le parti pouvoir ou d'autres, pourrait justement fragiliser la stratégie politique. Donc, ne pas avoir de nom, ne pas avoir de visage maintenant, permet à minima de diluer les coups que le parti peut recevoir. La deuxième raison, c'est que on est dans des contextes socio-culturels où généralement le chef ne désigne pas son successeur de son vivant. On l'a vu avec Oufuette Boigny, on l'a vu avec le président Henri Konan Bédié, on le voit avec le président Ouattara, parce que culturellement, il y a, comme on le dit, il n'y a pas deux capitaines dans un bateau. Et puis, je pense qu'il y a un dernier élément dont il faut aussi tenir compte, c'est que comme tout parti politique, on le voit avec le RHDP, on le voit partout, il y a des appétits qui peuvent s'aiguiser. Donc, désigner une personne, c'est ouvrir le champ à des luttes internes de positionnement.
0: L'analyse du chercheur Séverin Yao Kwame au micro de Fanny Noaro au Cabré. Au Burkina Faso, le secteur culturel est une nouvelle fois dans le viseur des autorités militaires. Le ministre de la Culture vient d'interdire 18 événements culturels dans plusieurs localités du pays au nom du respect des bonnes mœurs. Ces suspensions s'inscrivent dans le cadre d'une politique

0: d'assainissement du secteur artistique et culturel lancé en mars 2025. Une politique disproportionnée selon Lamine Ba, expert des industries culturelles et créatives en Afrique.
1: Lorsqu'on interdit un nombre aussi important d'événements sur une même période, cela pose nécessairement à la question de la proportionnalité des mesures et surtout de leur impact sur l'écosystème culturel. Donc le problème n'est pas qu'il existe des règles, le problème commence lorsque le cadre réglementaire devient tellement contraignant ou imprévisible que l'artiste finit par intégrer l'interdiction dans son processus même de création. Et il y a aussi un enjeu économique. Derrière un spectacle, il n'y a pas uniquement un artiste, il y a des promoteurs. Une interdiction peut avoir un effet domino sur toute une chaîne de valeur.
0: Propos recueillis par Amadou Diourouga Baldé. Et puis en Guinée, un mois après le drame qui a fait 8 morts le mois dernier, donc un nouvel immeuble s'est effondré à Conakry, un immeuble de 5 étages en construction s'est écroulé dans la nuit de lundi à mardi, faisant plusieurs victimes. Le bilan provisoire de 4 morts et 5 blessés donné ce matin par le ministère de l'Habitat a évolué. L'Agence nationale de gestion des catastrophes humanitaires donne désormais le chiffre de 5 morts et 9 blessés, bilan définitif.
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0: Et direction la République démocratique du Congo, depuis 73 jours précisément, la province du Sud Kivu n'a pas enregistré de nouveaux cas confirmés d'Ebola. C'est le dernier bilan du ministère congolais de la communication. L'épidémie est donc inactive, mais pas éradiquée, prévient l'OMS. Mais prudence, la prudence reste de mise et la surveillance continue. Eva Massi.
3: Ce mardi, les autorités congolaises ont déclaré l'épidémie d'Ebola comme officiellement inactive dans le sud Kivu, mais la prudence reste de mise. L'OMS rappelle qu'il ne faut pas exclure l'hypothèse de nouveaux cas passés sous les radars et ayant échappé au dépistage. D'autre part, le risque de réintroduction du virus reste élevé, notamment parce que la mobilité des populations est élevée, tout comme l'activité économique, et notamment minière. La surveillance est donc renforcée dans la région, pointent les autorités sanitaires, avec dépistage aux points d'entrée et points de contrôle, suivi des alertes, coordination interprovinciale et sensibilisation communautaire. La riposte se poursuit donc dans les 5 provinces touchées, conclut le communiqué du ministère de la Communication. Au total, et sur l'ensemble du territoire, le bilan officiel affiche 4381 cas confirmés et 2011 décès, avec l'Ituri qui reste l'épicentre de l'épidémie, affichant 86,5% des cas cumulés.
0: Une précision signée Eva Massier. Puis l'actualité en République démocratique du Congo, c'est aussi la compagnie Air Congo qui a annoncé l'ouverture d'une ligne directe entre Kinshasa et Paris. Elle doit ouvrir le 18 août et relier les deux capitales 5 fois par semaine, le mardi, le mercredi, le vendredi et le samedi. Cette annonce fait suite à l'ouverture de la ligne directe Kinshasa-Bruxelles début juillet par la compagnie. Air Congo a pu ouvrir ses destinations grâce notamment à un partenariat avec Ethiopian Airlines. Le chef du renseignement militaire libyen a été tué lundi soir. Fawzi Mansouri était en charge du renseignement militaire pour la zone est du pays. Il a été tué par un engin explosif fixé sur son véhicule dans le quartier de Awari à Benghazi. L'information a été confirmée par des sources sécuritaires. Le récit d'Oud Ibrahim.
4: Le général de division Fawzi Mansouri sortait de la prière du soir dans le quartier où il réside à Al-Hawari à Benghazi. Selon le communiqué du commandement général de l'ANL, la manière utilisée dans l'assassinat ressemble à celle utilisée avant 2014 par les terroristes à Benghazi pour viser les officiers de l'ANL. Ce communiqué laisse entendre que des islamistes extrémistes sont derrière cet assassinat. Mais le général Mansouri gérait plusieurs dossiers très sensibles et avait donc plusieurs ennemis. D'ailleurs, depuis 2014, il n'y a pas eu d'assassinat ciblé contre les officiers de l'ANL ou les forces sécuritaires à Benghazi, au point que la famille Haftar se vante de son bilan sécuritaire qui règne à l'est de la Libye sous leur contrôle. L'agence Reuters affirme que l'attentat a été mené suivant un mode opératoire caractéristique des règlements de compte visant les cadres militaires libyens. Plusieurs autres chefs militaires ou chefs de milice ont été assassinés confinés ces derniers mois, mais à Tripoli et à l'ouest du pays, les résultats des enquêtes dans ce genre d'assassinat n'ont jamais été communiqués à l'opinion publique.
0: Un récit signé Ouda Ibrahim. J'ajoute que depuis samedi, des drones non identifiés ont attaqué à plusieurs reprises une station d'épuration d'eau et des terminaux pétroliers dans la ville de Zaouia, à 60 km au nord de Tripoli. Des milliers d'emplois peut-être perdus au Maroc à cause d'une loi française. Il s'agit de la loi sur la fin du démarchage téléphonique. Elle entrera en vigueur ce mercredi. Et si cette mesure vise à protéger, bien sûr, les consommateurs français, ses conséquences pourraient être considérables au Maroc, où le marché français représente plus de 80% du chiffre d'affaires des centres d'appel. Les précisions de Willy Diallo.
2: À partir d'aujourd'hui, appeler un consommateur français sans son accord préalable est illégal. Un professionnel ne peut plus composer un numéro sans détenir la preuve que son interlocuteur a consenti à être contacté. Une loi votée en France qui va impacter entre 40 et 50 000 emplois au Maroc, selon les chiffres du ministère de l'Inclusion économique et de l'Emploi. Mais ces chiffres sont remis en question par les syndicats des centres d'appel qui les jugent sous-estimés. Et pour cause, ni le Haut Commissariat au Plan ni l'Observatoire de l'Emploi ne disposent de données précises sur le secteur. Un grand nombre de ces centres opèrent dans l'informel, sans autorisation et donc sans protection pour les salariés. La loi marocaine prévoit que des indemnités leur soient versées en cas de licenciement, mais elle est difficilement applicable face à des entreprises étrangères. Parmi les employés à risque, les travailleurs migrants illégaux, majoritairement subsahariens, sont les plus vulnérables en cas de fermeture brutale. Dès l'annonce du vote de la loi, certains établissements avaient annoncé leur fermeture. Alors avec l'entrée en vigueur effective, d'autres ne sont pas certains de pouvoir reprendre leur activité après les congés du mois d'août.
0: Et dans ce contexte, les salariés et syndicats dénoncent un manque de préparation de l'État. Pour rappel, le secteur contribue au produit intérieur brut à hauteur de 10 à 12 milliards de dirhams par an, soit près de 1 milliard, un peu plus de 1 milliard d'euros, selon en tout cas les chiffres officiels. Ayoub Saoud est le secrétaire général de la Fédération nationale des centres d'appel et des métiers de l'offshoring. Interrogé par Willy Diallo, il déplore l'absence d'anticipation et d'accompagnement pour les travailleurs. On l'écoute.
5: Nous sommes en train de voir ce qui se passe, c'est qu'il y a des travailleurs qui perdent leur emploi. Et en l'absence de filet social, en l'absence de politique claire de reconversion professionnelle, en l'absence carrément de politique de GPEC, de gestion prévisionnelle des emplois carrières, c'est des employés tout de même qui ont travaillé durant de longues années avec des contrats, avec des sous-traitants, mais pour des clients d'honneur d'ordre français, et qu'ils se retrouvent in fine après de longues années ajoutés à cette longue liste de chômeurs.
2: Et est-ce que des mesures ont été prises pour limiter un peu les risques pour ces travailleurs précaires?
5: Malheureusement, je pourrais dire non, parce que voilà, donc bien qu'on ait eu l'information assez tôt, pour autant nous constatons qu'il n'y a pas eu de mesures concrètes prises. Le ministre de l'Emploi avait parlé notamment d'essayer d'élargir, on va dire, d'essayer de trouver d'autres marchés d'avoir plusieurs partenaires. Donc nous constatons que d'autres partenaires sont déjà présents au Maroc, notamment des sociétés canadiennes pour le marché canadien ou belges pour la Belgique ou suisses ou espagnoles. Mais dire que ça va remplacer le nombre de salariés aujourd'hui qui travaillent pour le marché français, c'est pas raisonnable.
2: Comment comprendre qu'une loi en France puisse avoir un tel impact au Maroc? C'est que le secteur était dépendant du marché français?
5: Le secteur des centres d'appel dépend à hauteur de 80% du marché français, ce qui explique cette sorte d'extraterritorialité de la loi, quoi. Donc, ce qui rend aussi les choses compliquées également, c'est cette conjoncture qui fait que avec la loi et l'impact progressif de l'IA, le nombre d'emplois est en train de diminuer. Les salariés, c'est eux qui paient les pots cassés.
0: Voilà, réaction de Ayoub Saoud, secrétaire général de la Fédération nationale des centres d'appel et des métiers de l'offshoring. Il répondait aux questions de Willy Diallo. faute d'avoir obtenu leur visa dans les délais, les équipes masculines et féminines de flag football du Nigeria se sont officiellement retirées des championnats du monde de cette édition 2026. Je rappelle que la compétition se déroule en Allemagne, à Düsseldorf. Ce tournoi fait office d'épreuve qualificative pour les JO de Los Angeles en 2028. Le récit de Bright Abiola.
6: La Fédération internationale de football américain IFAF, la Commission nationale des sports du Nigeria et la Fédération nigérienne de football américain ont pendant 10 jours tenté de régler la question des documents de voyage, mais les visas ont finalement été refusés avant le début de l'événement. Le Nigeria ne sera pas remplacé et les adversaires prévus dans le groupe remporteront les matchs par forfait. Mais le Nigeria conserve une autre voie d'accès aux Jeux olympiques de 2028. À Los Angeles, grâce aux prochaines phases de qualification continentale, les États-Unis, tenant du titre chez les hommes comme chez les femmes, ont déjà obtenu leur place en tant que pays hôte des Jeux Olympiques. Pour rappel, les deux équipes nationales du Nigeria s'étaient qualifiées en remportant les championnats continentaux d'Afrique du flag football de l'IFAF au Caire en 2025. Le Nigeria figurait parmi les nations les plus représentées du flag football américain l'année dernière avec 19 joueurs nés au Nigeria au début de la saison 2025. Bright Abiola, Abuja, RFI.
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0: Voilà. Merci beaucoup. 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Tous les gars.
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0: Voilà. Merci beaucoup. Hein. Merci donc. 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

Voilà. Merci beaucoup, hein. 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Il faut savoir le Léo, le 11. Il faut que le 11 août, il faut que le Kinshasa, Madilu System. Il faut que 2007, 2007, tout qui est en 2007, il faut que ça aille, il faut que ça 19 ans. 19 ans depuis Madilu System à Kouf, le 11 août 2007, donc on va sentir que Léon est anniversaire à Kif. Il a fallu déjà tout m'honorer. 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Le 5 août 2070. On a senti qu'ils vont annuler cette fois ma outé outé. 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
1: De fidélité nous honore, mesdames et messieurs. Merci d'avoir choisi Radio Manéléo pour vous informer. Voici d'abord les titres de ces radio-journales. Au sommaire, un RDC 64 organisations de la société civile demande au président Félix Tshisekedi de ne pas promulguer la loi sur les référendums et de convoquer un dialogue national. Dans un mémorandum, elle dénonce notamment des pratiques de corruption, des trafics d'influence et d'abus de pouvoir dans l'élaboration de ces textes. Pour ces organisations, son régime contribuera à préserver la paix civile. Également dans cette édition au Sud-Kivu, les jeunes veulent davantage peser sur les décisions qui engagent leur avenir. À l'occasion de la Journée internationale de la jeunesse, leurs représentants appellent les autorités à les associer aux initiatives de recherche et de la paix. Ils plaident également pour plus d'opportunités d'emploi, de financement et d'accompagnement dans l'entrepreneuriat. Les détails dans cette édition. Et des cas de malformation chez les nouveaux-nés, des pertes de grossesse et des morts fœtales sont rapportés dans certaines zones de santé du Sud Kivu, touchées par les conflits. À Uvira, des témoignages font état de plusieurs cas, notamment dans la commune de Kalundu. Une gynécologue alerte sur les risques liés aux conditions de guerre et appelle à renforcer la prise en charge des femmes enceintes. Les détails dans cette édition. La technique est assurée par Jean-Claude Ndagui au microphone pour la présentation. Je suis Omer Modekereza. Mesdames et messieurs, vous suivez Radio Maïndéléo, celle que vous informe par un instant. C'est tout pour les titres. Place à présent détaillé. Et comme annoncé au sommaire de cette édition, 64 organisations de la société civile en RDC appellent le président de la République, Félix Tshisekedi, à rejeter la loi sur le référendum et à convoquer un dialogue national. Elle exprime dans un mémorandum adressé au chef de l'État et dont le contenu a été dévoilé lundi 10 août à Kinshasa. Ce mémorandum fait suite à l'arrêt rendu le 28 juillet par la Cour constitutionnelle qui a déclaré conforme à la Constitution la loi fixant les conditions d'organisation du référendum en RDC. Ces structures de la société civile dénoncent la corruption, les trafics d'influence, les actes d'abus de pouvoir qui ont influencé les choix des élus nationaux à l'étape de l'élaboration du texte. L'absence d'enquête ou de clarification sur ces soupçons a durablement entaché la crédibilité du travail législatif, ajoutent ces structures. Ces organisations soulignent aussi une fragilité juridique, car la décision de la Haute Cour est assortie des réserves d'interprétation sur 13 des 44 articles que compte ce texte soit près d'un tiers. Au vu de tous ces éléments, les signataires de ces mémos estime qu'un refus de promulguer cette loi ne constituerait en rien une faiblesse institutionnelle, mais un acte de haute responsabilité d'État visant à préserver la paix civile. On écoute un extrait de ces mémorandums lu par Jeff Pambi de la coalition PEPIS.
2: Au regard de la gravité du contexte national, nous demandons solennellement au président de la République de refuser de promulguer cette loi et de mettre définitivement fin au processus engagé. Nous l'appelons à rejeter ce projet au nom de l'intérêt supérieur de la nation congolaise.
1: Des organisations comme la Lucha et Filimbi sont également signataires de ces mémorandums. Entre-temps, les décideurs doivent investir davantage dans la paix et le capital humain afin de permettre aux jeunes de contribuer pleinement au développement de la province. Ils devraient notamment mettre en place un fonds de garantie destiné aux jeunes et alléger la fiscalité au démarrage des initiatives entrepreneuriales. Message lancé par Eric Baganda, coordonnateur honoraire des jeunes de l'archidiocèse de Bukavu, à l'occasion de la Journée internationale de la jeunesse, célébrée les 12 août de chaque année. À l'en croire, les jeunes du Sud Kivu font face à plusieurs difficultés, notamment l'insécurité, les déplacements forcés, les chômages, la précarité et les traumatismes liés à la guerre. Dans les domaines de l'entrepreneuriat, Eric Baganda déplore surtout le manque de financement et un faible accompagnement. Il plaide notamment pour la mise en place d'incubateurs destinés à renforcer les capacités des jeunes entrepreneurs. Celui-ci déplore par ailleurs le manque d'opportunités pouvant permettre aux jeunes d'étudier, de travailler et d'entreprendre dans un contexte où les secteurs privés offrent peu de possibilités d'emploi et que les emplois existants sont de moins en moins sécurisés. Ils plaident ainsi pour leur implication dans les décisions qui concernent leur avenir et pour un meilleur accès aux informations sur les opportunités qui leur sont destinées. Eric Baganda appelle par ailleurs les autorités à créer un environnement favorable à l'épanouissement de la jeunesse et à lui redonner confiance à l'avenir. On l'écoute.
3: Les mesures qu'on peut prendre, c'est d'abord par exemple créer un fonds de garantie pour la jeunesse, par exemple au niveau provincial, et alléger aussi la fiscalité des démarrages. Les jeunes qui veulent entreprendre, on peut quand même alléger les fiscalités auxquelles ils sont exposés. Il y a aussi, on peut arriver à avoir des incubateurs ou des centres de métiers, parce qu'au niveau de notre province, nous en manquons largement. Et lorsque les jeunes arrivent à produire, ils ont besoin d'avoir des marchés publics réservés aux jeunes ou pour valoriser leur production. Ce que nous pouvons demander aux décideurs, c'est d'investir dans la paix et dans le capital humain. Parce qu'un jeune qui étudie, un jeune qui travaille, un jeune qui entreprend est un être de paix et un être de développement. Et c'est parfois parce qu'on associe des jeunes lorsqu'il y a des troubles, il y a des problèmes. Mais si les jeunes sont bien encadrés, ils peuvent aussi contribuer suffisamment au développement de notre province.
1: Entre-temps, c'est le Conseil provincial de la jeunesse du Sud qui invite les autorités à faire participer les jeunes dans la prise de décision afin de pouvoir s'exprimer. En marge de la célébration de la Journée internationale de la jeunesse, son président Pascal Tambouka estime que les jeunes ne doivent pas subir les décisions prises par les autorités sans avoir apporté leur contribution. En cette période, par exemple, le Conseil provincial de la jeunesse du Sud-Kivu demande que les jeunes soient associés aux initiatives en cours visant la recherche de la paix à l'est du pays, car ils font partie des premières victimes de la guerre. Pascal Tambouka demande également aux jeunes du Sud-Kivu de rester vigilants et développer leurs capacités pour contribuer au développement de la province. On l'écoute.
4: Aux jeunes de ma province, restez résilients. Nonobstant les difficultés auxquelles les jeunes font face, j'appelle les autorités à compter sur la jeunesse, la participation dans la prise des décisions. Et comme actuellement, notre pays fait face à de nombreuses tensions et perturbations, pour donner la place aux jeunes de pouvoir s'exprimer. Les jeunes ne doivent pas être simplement des victimes des conflits, mais doivent plutôt et beaucoup plus être des acteurs et des bâtisseurs de la paix. Pour un éventuel dialogue pour la paix dans notre pays, les jeunes doivent avoir leur place et cela doit être prioritaire.
1: Cette année, la Journée internationale de la jeunesse est célébrée sous les thèmes « Contextes différents, aspirations communes ». Elle a pour objectif de mettre en lumière les rôles essentiels des jeunes dans la construction d'un avenir durable. Mesdames et messieurs, en cours des diffusions, c'est l'édition du journal sur Radio Maïndéléo, émettant en direct de la ville de Bukavu.
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1: Échangeons des chapitres à présent. Une somme d'argent évaluée à plus de 2 millions de francs congolais et des téléphones contenant de l'argent virtuel estimé à 450 dollars américains emportés. C'est le bilan d'un braquage contre deux shops Airtel Money au marché de Loakabiri au quartier Chirir en commune de Bagira. Les fonds ont été rapportés à 11h30 dans ces centres commerciaux alors que les activités s'est déroulées au rythme des heures de pointe. Selon des témoins, une bande d'hommes armés a pris pour cible le deux shops où ils ont remporté l'argent cash et pris des téléphones des services contenant de l'argent virtuel avant de tirer des balles en l'air, visiblement, pour s'effrayer passage. Ces bandits armés ont pris les chemins de Bouolo 1 en commune de Kadutu, indique les mêmes sources. Dans la foulée, le bourgmestre de la commune de Bagira, Chaka Mouza, et son adjoint Léon Baaya sont arrivés sur les lieux avec les services de sécurité pour s'enquérir de la situation. L'autorité communale de Bagira annonce l'ouverture d'une enquête en vue d'établir les faits et arrêter les présumés auteurs de ces braquages. D'autres sources évoquent également l'arrestation sur les lieux dont premier suspect. Et comme annoncé au sommaire de cette édition du journal, des cas de malformation chez les enfants nouveau-nés, des morts fœtales et des avortements serrés actuellement en os dans certaines zones de santé de la province du Sud-Kivu. Des sources médicales ayant alerté Radio Maïndéléo sous couvert d'anonymat renseignent que ces cas concernent principalement les zones où des combats ont été d'une violence intense avec un recours aux bombes et aux drones militaires. N'est-ce pas Myriam Moufano?
5: Dans la ville d'Ouvira par exemple et ses périphéries, des témoignages concordants parlent de plusieurs femmes dont les grossesses ont été interrompues, des enfants qui naissent avec de malformations et d'autres qui ne semblent pas remplir leurs facultés. En plus de bombardements armés, la situation se serait aggravée avec des déploiements forcés provoquant aussi l'anxiété et le stress ainsi que les difficultés d'accès aux structures sanitaires en cas de détresse. Pour ce qui est de la ville d'Uvira, le plus grand nombre de cas aurait été enregistré dans la commune de Kalundu. Certaines organisations de la société civile dans d'autres zones évoquent des cas similaires, mais à l'absence des capacités nécessaires pour mener les enquêtes, plusieurs cas restés non documentés. Plusieurs femmes contactées plaident pour leur sécurité pendant cette période, mais aussi l'amélioration de leur accès aux soins maternels dans les zones affectées par les conflits. Écoutons ces témoignages recueillis dans la ville d'Uvira. Cela avait provoqué des incendies. Les femmes enceintes avaient fait des fausses couches, tandis que d'autres avaient donné naissance à des enfants morts-nés. À cette période, il n'y avait pratiquement pas de naissances normales. La situation était vraiment difficile pour les femmes enceintes.
6: Ils avaient commencé à larguer des bombes au niveau du pont Kasinga. Ces bombardements ont provoqué des graves conséquences chez les femmes enceintes. Des cas d'avortement ont été enregistrés et certaines femmes ont malheureusement donné naissance à des enfants morts-nés. Sans la force, nous n'aurions pas pu nous en sortir.
5: Pour le docteur Sylvie Mwambali, gynécologue à l'hôpital de Panzi, les périodes de guerre et des conflits armés exposent les femmes enceintes à plusieurs facteurs de risque. Elle parle de l'exposition aux rayonnements ionisants qui peuvent affecter le développement du fœtus et augmenter les risques des retards de croissance, des troubles du développement du cerveau, des malformations et même la perte des grossesses. Docteur Sylvie Mwambali recommande ainsi le dépistage précoce des anomalies fœtales lorsque les moyens médicaux le permettent afin d'assurer un meilleur suivi de la grossesse, d'anticiper les complications et d'orienter les patientes vers des services spécialisés. On l'écoute.
7: En cas de conflit, la femme n'aura pas le suivi de consultation prénatale qui est recommandé. Il y aura risque d'automédication, donc de prise de médicaments qui ne sont pas recommandés à une certaine période de la grossesse et ça peut créer des malformations. Si dans le milieu dans lequel elle vit, on a utilisé des bombes, on peut se retrouver avec des malformations car il y a certaines bombes qui sont faites à partir des éléments radioactifs et là c'est vraiment un risque pour l'évolution du fœtus.
5: Il appelle également les autorités à mettre en place un programme spécial en faveur de femmes enceintes et de personnes déplacées vivant dans les zones touchées par les conflits. Docteur Sylvie Mwambali insiste sur la nécessité de renforcer la protection des populations civiles contre les effets des conflits et de contrôler strictement l'utilisation de substances ou équipements potentiels dangereux pour la santé.
1: Merci à vous, Myriam Moufano. Et plus de 16 580 enfants dont l'âge varie entre 6 mois et 14 ans sont attendus pour être vaccinés contre la rougeole et la rubéole dans la zone des santé des Kalunga en territoire des Kalehi. À ces enfants s'ajoutent plus de 47 900 autres âgés de 0 à 6 mois qui sont attendus pour être vaccinés contre la poliomyélite dans la même zone au sud que vous. Cette précision est du médecin chef des zones de santé des Kalunga, David Moussafiri, lors de la cérémonie de lancement de cette campagne dans cette zone de santé. Il indique que cette campagne de vaccination s'inscrit dans le but de contribuer à l'amélioration de l'état de santé des enfants âgés de 0 à 14 ans. Le docteur David Moussafiri demande à la communauté des Kalunga de s'approprier cette campagne en faisant vacciner les enfants de cette tranche d'âge. Il demande également aux parents et tuteurs des enfants de se diriger vers les sites de vaccination qui seront indiqués par les relais communautaires. Le médecin, chef des zones de santé de Kalunga, David Moussafiri, en parle.
8: Tous les enfants de 0 à 14 ans seront vaccinés contre la rougeole, contre la rubéole et la poliomyélite. Cette vaccination va se faire pendant 5 jours. La vaccination va se dérouler dans toute l'étendue de la zone de santé de Kalunga. À toute la communauté, d'amener tous les enfants de 0 à 14 ans au niveau des sites de vaccination pour qu'ils reçoivent le vaccin, pour que tous soient vaccinés. Parce que l'objectif, c'est de vacciner tous les enfants de 0 à 14 ans de la zone de santé de Kalunga. Nous ne voulons pas voir les enfants qui ne se sont pas fait vacciner. Donc, les parents sont déjà avertis et nous les sensibilisons à amener les enfants au niveau des sites de vaccination pour recevoir leur vaccination.
1: C'était là le médecin chef des zones de santé de Kalunga, David Moussafiri, au micro des radios Maïndélo. Et dans le reste de l'actualité, les organisations de la société civile et mouvements citoyens du territoire de Mwenga décrètent une journée sans activité sur l'ensemble du territoire ce jeudi 13 août 2026. L'objectif est d'exiger la reprise des travaux d'entretien des différents points chauds sur la route nationale numéro 2, Bukavu-Mwenga, principalement entre Kalambi et Kitutu, ainsi qu'entre Kitutu et Lugushwa. Allons Kabika pour les détails.
9: Dans une lettre d'information adressée à l'administrateur du territoire de Mwenga, les forces vives regrettent de voir que ces travaux ait été arrêté sur base d'une confusion, voire instrumentalisation orchestrée par certains leaders de la zone sur base des intérêts personnels. Le signataire de la correspondance dénonce l'instrumentalisation des hommes armés qui sont arrivés jusqu'à saboter les travaux en tirant des balles réelles sur les engins mobilisés pour la réhabilitation de ces tronçons routiers, pourtant vital pour la communauté. Ainsi, les forces vives du territoire des Mwenga exigent la reprise des travaux sur cet axe, ainsi que l'ouverture d'un couloir sécurisé pour que les ONG et les populations circulent sans entrave dans la zone. On écoute à ce sujet Lungele Itebo Samuel, président de la société civile Forces vives du territoire des Mwenga.
10: Le bureau de coordination de la société civile Forces vives territoire des Mwenga appelle la population du territoire des Mwenga, surtout la partie sous contrôle du gouvernement central de Kinshasa où nous sommes, a observé une journée morte ce jeudi 13 août 2026 pour demander au gouvernement congolais la reprise immédiate des travaux de réparation des points chauds sur la route nationale numéro 2 et la sécurisation de ces engins de Ngenga à Kitutu et de Kitutu à Lugushwa. Ouvrir une sanction juridique contre les auteurs de ces fusillades à balles réelles de ces engins de travaux le 31 juillet 2026 en Ngenga. Rappel au gouvernement sa promesse d'une route nationale numéro 2 asphaltée de Bukavu, Mwenga, Kindu à Kinshasa. Aucune raison n'est valable pour s'opposer à la décision du gouvernement car elle répond aux aspirations de la population.
9: Précisons que ces travaux étaient exécutés par la société Kivu Développement avec l'appui de la société Strategos.
1: Merci à vous, Alain Kabik. Et avant la deuxième partie de cette édition du journal, disons que le directeur provincial de la Caisse d'épargne du Congo, Kadeko en sigle, basé dans la ville d'Uvira, est invité à mettre en place des dispositions exceptionnelles afin que les détenteurs de comptes ouverts à partir de la ville de Bukavu puissent y avoir accès au guichet de cette institution, au guichet d'Uvira. Le plaidoyer de Didier Katembera, député provincial élu de la ville de Bukavu, dans une correspondance lui adressée et consultée par Radio Maingeleo mardi 11 août 2026. Pour lui, les guichets pleinement opérationnels de la Cadeco à Uvira est une opportunité pouvant permettre aux épargnants d'effectuer différentes opérations et principalement l'accès à leurs épargnants dans le souci notamment de mieux préparer l'année scolaire en faveur de leurs enfants. Tenant compte des impératifs sécuritaires et autres garanties, Didier Katembera estime que ces dispositions exceptionnelles devraient être accompagnées de contrôles rigoureux afin que les requérants aient accès à tous les services offerts par cette institution financière. On l'écoute.
11: C'est en fonction d'une réclamation de la prise en charge des clients Cadeco envers la Cadeco Uvira. Vous ne s'ignorez qu'après la prise de la ville de Bukavu, toutes les banques étaient fermées et la Cadeco ne pouvait pas échapper à la règle. Voilà que tous les comptes des clients Cadeco ville de Bukavu ont été bloqués. Vous le savez, nous sommes au mois d'août et d'ici là, il y aura rentrée scolaire. Beaucoup de clients Cadeco ville de Bukavu ont besoin de voir leurs comptes actif, mais à Uvira. Voilà pourquoi ils ont contacté, pour que je hausse les temps, pour que je m'adresse aux autorités compétentes afin que les clients, pour ceux qui les veulent, notamment en majorité, Cadeco ville de Bukavu, soient ramenés à Uvira et que leurs comptes soient actifs, notamment pour qu'ils bénéficient de tous les services bancaires de la Cadeco Uvira. Nous sommes en train de nous battre pour que leurs demandes soient acceptées par les autorités compétentes.
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1: L'évolution de la maladie à virus Ebola dans certaines provinces de la République démocratique du Congo et l'appel à la vigilance lancé par le maire de la ville d'Uvira à l'approche de la période pluvieuse pour prévenir les inondations font partie des sujets commentés par la presse mardi 11 août 2026. Alain Kabika pour la revue de presse.

0: Ouvrons cette revue de presse avec le site 7sur7.cd qui annonce que l'épidémie d'Ebola a enregistré un cumul de 4 381 cas confirmés, dont 2011 décès dans 5 provinces de la RDC, selon les rapports sur la situation au 9 août publié lundi dernier. Les documents consultés par ces médias fait état de 704 patients en isolement ou hospitalisés contre 869 personnes guéries. Les taux de létalité globale s'établit à 45,9%, tandis que les taux global de suivi des contacts est de 86,7%. L'épidémie concerne actuellement 53 zones de santé sur les 140 que comptent les 5 provinces touchées, à savoir l'Ituri, le Nord Kivu, le Sud Kivu, les Haut-Uele et la Tchopo. La transmission reste active en Ituri, au Nord Kivu et au Haut-Uele, l'Ituri demeurant l'épicentre de l'épidémie. En Ituri, ajoutent ces médias, le gouvernement signale un renforcement de l'offre de soins avec l'inauguration du centre de traitement d'Ebola à Kasenyi, portant à 840 lits la capacité installée dans cette province. Au point d'entrée et de contrôle, plus de 100 000 voyageurs ont été examinés avec un taux de dépistage de 98%. La riposte repose également sur la mobilisation communautaire. Selon le rapport, l'épidémie touche les 28 zones de santé sur 36 en Ituri, 12 sur les 34 au Nord Kivu, 1 sur les 34 au Sud Kivu, 6 sur 13 au Haut-Uele et 6 sur les 23 dans la Tchopo. Au Sud Kivu, Mitimouré, sa seule zone de santé affectée, totalise 74 jours sans nouveaux cas confirmés. Bouclons cette revue de presse avec le site Jambo RDC qui annonce qu'à l'approche de la saison des pluies, les autorités de la ville d'Uvira appellent à renforcer les mesures de prévention contre les inondations, un risque qui demeure permanent dans plusieurs quartiers de la ville. Le maire Kiza Muhato a lancé cet appel lors de l'ouverture d'un atelier d'information et de sensibilisation sur l'utilisation des matériels et outils adaptés à la réduction des risques et des catastrophes liées aux inondations, organisé par la protection civile en collaboration avec l'organisation Appui au développement de l'enfant en détresse. Avec l'approche des pluies, l'autorité urbaine insiste particulièrement sur la nécessité d'anticiper des éventuelles conséquences dans les zones les plus exposées. 10 quartiers de la ville ont ainsi été ciblés comme particulièrement vulnérables aux inondations. Le maire estime que l'installation des panneaux de sensibilisation et d'autres outils d'alerte ne doit pas se faire au hasard. Elle doit tenir compte des zones régulièrement touchées, des points de débordement des cours d'eau, des axes de ruissellement, ainsi que des secteurs à force et concentration des populations. Pour Kiza Muhato, la prévention des catastrophes exige enfin une implication collective. Les autorités, le service technique, les organisations humanitaires et les communautés doivent conjuguer leurs efforts pour mieux anticiper le risque et réduire les pertes humaines et matérielles à l'approche des prochaines pluies, conclut Jambo RDC.
1: Et c'est par cette note, mesdames, messieurs, que nous mettons fin à cette édition du journal sur Radio Maïndéléo. Sa mise en onde était celle de Jean-Claude Ndagué. Au microphone pour la présentation, c'était bien moi, Omer Moudekereza. Au revoir.